Combien de fois avons-nous douté du oui de Dieu? Combien de fois avons-nous cru plus aux paroles des hommes qu'à la promesse de l'Éternel? Tu pleures en cachette, pensant que Dieu t'a oublié. Mais écoute bien, le oui du ciel n'a pas changé. Ce n'est pas parce que les hommes disent non que Dieu a

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1: Bonjour, bienvenue dans Expression libre sur la caravane du matin. Avec moi en studio, monsieur Adrien Amoussou, et en ligne, monsieur Ernest Bagidi. Expression libre démarre maintenant. Réagissez par WhatsApp au 01 97 17 76 20 et sur notre page Facebook Expression libre. Vos points de vue font vivre ce débat. Et c'est parti. Installation officielle hier des membres du Sénat au Bénin. À l'occasion, Madame Elisabeth Pouillon a insisté sur l'importance de leur responsabilité, car, a-t-elle dit, cette nouvelle institution suscite encore des interrogations au sein de la population et de la classe politique. Monsieur Ernest Bagidi, bienvenue, bonjour.
2: Bonjour Romain, bonjour à tous.
1: Alors, pour l'ancienne présidente de la Cour constitutionnelle, les sénateurs, se doivent de gagner la confiance des Béninois. Lui fallait-il évoquer cet aspect?
2: Oui, bien entendu, effectivement. Il est important que les membres, les premiers d'ailleurs membres du Sénat, qui, et certains parmi eux, n'arrivent pas toujours à maîtriser tous les contours de leur mission. Ce qui est normal parce que nous n'en avions pas l'habitude. Et ce n'est pas une situation grave non plus. Puisque les premières institutions que nous avons connues lors du renouveau démocratique, ce n'est pas des institutions que nous avions pratiquées. Je veux parler de la Cour constitutionnelle, par exemple, qu'on avait connue, qui n'existait pas dans notre pays. Donc, c'était une première expérience. Mais ce n'est pas pour autant qu'ils n'ont pas pu jouer leur rôle. Aujourd'hui, nous avons exploré, nous avons éprouvé les premières institutions jusque-là. Et on s'est rendu compte qu'on aurait besoin d'appui d'anciens membres de ces institutions ou bien dirigeants de ces institutions qui pourraient reverser leur expertise au pays. C'est une question de redevabilité. Donc moi, je crois que son interrogation ou bien sa préoccupation, elle est pertinente. Elle veut bien convier ses pairs à rester dans un rôle qui pourrait aider à combler un vide. Ce vide-là qui fait objet de polémique, parce que pendant longtemps, nous avons noté que lorsque nous sommes en situation de crise, par exemple, pas de crise très grave, de toute façon, puisque le Bénin arrive toujours à surmonter cette difficulté, il n'y a pas d'organe tampon, il n'y a pas d'organe qui pourrait aider à calmer les ardeurs des uns et des autres. Je voudrais politiquement parler de mouvance ou opposition et bien d'autres questions qui se posent à la République. Donc ceux-là qui ont siégé, vous savez qu'ils sont d'un certain âge, ils ont une certaine expérience politique, ils ont beaucoup d'expérience professionnelle, chacun dans son domaine de compétences. Donc moi, je crois qu'il était important d'en disposer maintenant. La voix, c'est bien, mais il est important que les populations aussi, qui jusque-là n'arrivent pas à appréhender tous les rôles que pourrait jouer le Sénat, devraient pouvoir, à travers cela, se sentir effectivement sécurisés ou bien être satisfaits de la création de cette institution. Donc, tout cela parviendrait de la mission et des résultats qu'ils nous auraient produits. Donc, ils sont préoccupés, et c'est l'expression d'une préoccupation et de la maîtrise de la charge qu'on est en train de leur confier. Donc, pas maîtrise de la prise de conscience, ils ont pris conscience de ce qu'ils ont une grande responsabilité et il y a une grande attente des populations vis-à-vis d'eux. Et c'est ça qu'elle a simplement reversé. Et j'espère bien que cette attente-là serait comblée, que les populations ne seraient pas déçues ou qu'on pense que ce serait une institution de plus.
1: Justement, monsieur Adrien Moussou, bonjour.
3: Bonjour Romain, bonjour les amis éditeurs et auditrices.
1: Faire du sénateur, justement, du Sénat, pardon, une institution crédible, capable de préserver les acquis de l'unité nationale, de consolider l'état de droit et de contribuer durablement à la paix. Cet extrait d'Elisabeth Pougnon amène-t-il à dire que les institutions qui ont résisté, bien sûr, jusque-là, ont échoué par rapport au point, justement, qu'elle a énuméré?
3: Bon, dire que les institutions qui ont existé jusque-là ont échoué, bon, vous comprenez bien, je suis un peu embarrassé. Bon, je ne dirais pas qu'elles ont échoué de fond en comble. Il est arrivé des moments où, effectivement, nous avons méconnu ces institutions-là relativement au rôle là qu'elles devraient jouer. Oui, c'est ça qui est la question. Vous avez vu, j'ai pris quelques secondes avant de
1: Répondre.
3: répondre à la question. Oui, parce que véritablement, si elles avaient véritablement réussi leur mission, elles se passeraient encore au Sénat parce que, bon, ce n'est pas à moi de revenir sur les circonstances et situations qui peut-être ont conduit certains à initier, à prendre l'initiative, j'allais dire, de cette nouvelle institution-là, Monsieur Choquet. Et M. Gbagi disait tantôt que ceux-là qui siègent, bon, ils ont des expériences, ils ont été membres de grandes institutions, présidents aussi. Bon, je suis un peu réservé, oui, c'est vrai. Ils ont leur expérience. Ils ont leur expérience, mais cela convainc-il par rapport aux partitions qu'ils doivent jouer au niveau du Sénat. Ah oui, et Madame Elisabeth Pouillon, l'ancienne, celle-là qui a été la première présidente de la Commission de notre pays, elle sait de quoi elle parle. En mettant l'accent sur un certain nombre de choses, d'aspects, donc elle sait de quoi elle parle lorsque elle dit, par exemple, l'extrait que vous avez, quand je me réfère à l'extrait que vous avez lu, fait du Sénat une institution crédible capable de préserver les acquis de l'unité nationale, de consolider l'état de droit et de contribuer durablement à la paix. Oui, tout se trouve là. Comment préserve-t-on les acquis de l'unité nationale? Comment consolide-t-on l'état de droit? Comment contribue-t-on durablement à la paix? Et avons souvent remarqué que lors de quelques élections, oh, le pays a failli basculer. Et oui, ou bon, des comportements de membres d'institutions avant, des décisions rendues après, et tout ça, en fait. Autant d'éléments qu'il ne faut pas perdre de vue. Je me rappelle, elle aussi, quand elle était, elle-même du moins, quand elle était présidente de la Cour constitutionnelle, bon, vous savez bien, certains n'ont pas accepté les résultats proclamés à l'issue du deuxième tour de la présidentielle, là, de 1996. Encore que, bon, là, on ne trouverait pas trop parodie, mais après, il y a des élections qui ont suivi, et les uns et les autres ont vu ce qui a pu se passer. Et chemin faisant, avons glissé vers des situations fâcheuses, bon, sur lesquelles nous ne voulons pas trop persister. Donc, en disant qu'il faut faire du Sénat une institution crédible capable de préserver les acquis de l'unité nationale, il faut qu'il en soit ainsi vraiment, de consolider l'état de droit, qu'il en soit ainsi vraiment et de contribuer durablement à la paix, M. Jourdi. C'est ça qui est la question. Bon, la somme d'expérience que ceux-là, ceux qui sont membres de la Cour constitutionnelle, j'allais dire, qui ont été membres de la Cour constitutionnelle, bon, évidemment, de la Cour suprême, parce que on retrouve là, au niveau du Sénat, deux anciens également, hein, deux anciens présidents de la Cour suprême, même s'il n'est pas dit expressément que les anciens présidents de la Cour suprême sont membres de droit. Abraham Zinoukwe et Ousmane Batoko ont été présidents de la Cour suprême, non? Ils y sont, évidemment. Bah, des sommes d'expérience, dit-on. Mais à quoi serviraient ces sommes d'expérience si les compatriotes et les Béninois les voyants à l'œuvre ne se convainquent pas de ce que véritablement il fallait que tous ceux-là soient membres du Sénat, M. Choky. Donc, nous devons faire beaucoup attention à tout ce qui se met en place là, que véritablement les uns et les autres jouent les partitions qui seront les leurs, parce que nous avons appris qu'ils ont adopté les membres du Sénat juste après leur installation officielle, ont adopté leur règlement intérieur. Donc, nous attendons, nous piaffons d'impatience d'en savoir davantage par rapport au bureau, qui sera mis en place. Ça s'annonce pour pratiquement la première semaine du mois d'août, pour que véritablement nous soyons fixés sur le bureau qui va sortir. Donc, et ils se mettront au travail. Donc, M. Choky, nous voulons bien croire que les membres du Sénat ont véritablement conscience des rôles et missions qui leur sont confiés en étant membres de ce Sénat-là.
1: Monsieur Ernest Bouakidi, suffit-il à être ancien membre d'institution de la République pour jouer les rôles?
2: Non, oui, je crois que pas suffit-il, mais quand on parle d'expérience, on parle d'expérience dans des rôles bien précis. Hein. Il y a des positions de décision, c'est de cela qu'il est question. Maintenant, quand on parle du Sénat, le Sénat n'est pas là pour régenter les autres institutions. Le Sénat n'est pas là pour régenter la justice, les acteurs de la justice. Le Sénat n'est pas là pour régenter le Parlement. Le Sénat n'est pas là pour régenter la Cour constitutionnelle. Non. La préservation des acquis démocratiques serait aussi du fait des acteurs politiques. Ce serait du fait des populations. Dans leur individualité et dans leur ensemble, dans leur regroupement. Donc, il ne faut pas que nous pensions que le Sénat est là pour organiser autrement le pays. Non, pas du tout. C'est des interrogations, en réalité. Et comme c'est une institution qui est placée à une position très stratégique, elle s'interroge. Elle s'interroge sur le rôle qu'ils pourront jouer. Mais entre autres, les attentes des populations, c'est ça, justement. Mais tout ce qu'elle a cité, je ne retrouve pas le Sénat dans ce rôle-là, parce que ils n'ont pas assez de marge de manœuvre. Il y a l'exécutif, il y a le Parlement qui est là, il y a le judiciaire qui est là, il y a la presse, il y a les médias, beaucoup d'acteurs qui n'auront plus cette capacité-là à aller régenter. Par contre, je disais tantôt que lorsque on est en face d'une situation de crise, nous-mêmes nous posons cette question-là, mais y a-t-il personne pour faire calmer les ardeurs de ces acteurs-là en conflit? Moi, c'est comme ça que je les vois. Maintenant, vous savez, s'il arrive pas un moment quand le président, le Nicéphore Diédoné Soglo, sort et intervient, mais on ouvre les oreilles pour l'écouter. Quand le président Yahi sort, mais ça attire l'attention de beaucoup de gens pour savoir, mais qu'est-ce qu'il veut dire? Quand les anciens présidents d'institutions comme le président Olo, le président Robert Dossou, quand cela intervient, mais ça prête attention. On veut savoir, et ils ont tendance à influencer le débat politique. Donc, à partir de ce moment, on aurait besoin qu'ils reversent toute cette compétence-là dans ce creuset, afin que ceux-là qui ont été qualifiés quand même de sages, et d'autres ont joué de grands rôles, on estime que lorsqu'ils vont réfléchir, ils vont débattre de ces questions-là, les éléments de sortie pourraient aider à pacifier le pays. Donc, ils ne feront pas la magie. Attention. On a connu des pays où il y a le Sénat et pourtant, ça ne tourne pas pour autant mieux. Et en termes d'expérience, vous savez, le Bénois veut toujours marquer son passage. C'est en cela, de sa position, cette dame-là qu'elle a été, et elle a su garder son image jusque-là, elle n'aurait pas souhaité qu'un mauvais rôle, un griffe par exemple, vienne effectivement noircit tout ce qu'elle a eu en termes de capital. C'est pourquoi elle demande à ses pairs de réfléchir à ce qu'ils pourront faire quand même pour que les populations reconnaissent la pertinence, hein, effectivement, de cette institution et qu'elle apporte beaucoup au pays. Donc, je crois que c'est une interrogation légitime, mais moi, j'espère bien qu'il en sera ainsi. Quand vous les prenez, chacun dans son individualité et le rôle qu'il a été joué, et l'expérience qu'ils ont, moi, je reviens encore sur la question d'expérience, ils ont vu beaucoup de choses. Celui qui a la base, qui a l'initié, effectivement, la mise en place de ce coronavirus, lui aussi, ça, il a ses expériences. C'est à travers beaucoup de choses qu'il a vues, qu'il s'est dit, mais écoutez, est-ce que c'est pas mieux, effectivement, que ces acteurs-là viennent accompagner les populations, le gouvernement, l'État, dans son entièreté, à revoir certaines questions sans vouloir jouer le rôle de gendarme. Donc, moi, je reste quand même optimiste. Et en tout cas, qui démarre, et nous allons voir ce que cela pourra apporter.
1: Monsieur Adrien Moussou, certains compatriotes disent ne rien attendre du Sénat. Pour eux, ce serait juste une institution mise en place pour contenter certains politiciens qui se combattraient.
3: Les faits sont sacrés, les commentaires sont libres, dit-on, non? Oui, c'est leur perception des choses. Il reviendra aux membres du Sénat. Il reviendra aux membres du Sénat de prouver le contraire. Oui, parce que, bon, dès l'annonce de la création du Sénat, ces genres de commentaires, les avons entendus. Que, bon, ce sont d'anciens politiciens qui s'étant combattus par le passé, bon, seraient en train de trouver un terrain d'entente en siégeant au Sénat. À voir que, bon, quand on prend les anciens présidents, hein, tout ce temps qu'ils sont, ils ont eu à nommer la plupart de ces présidents de cour suprême, de cour, ou fait désir ces présidents de cour constitutionnelle, nommer des ministres, les voilà qui se retrouvent dans le même Sénat. Certains se sont servis d'autres pour fragiliser les adversaires politiques, vous comprenez bien, il se dit, c'est ce qu'il y a, autant de commentaires qui se font, que ceux qui ont été anciens présidents de la République, à un moment donné, ont dû utiliser certains, les nommés ministres, ou bien pour fragiliser d'autres concurrents dans les firmes électoraux. Effectivement, ils voient de près, suivant la configuration du Sénat. Vous voyez bien, il y a les anciens présidents, trois anciens présidents. Le président Soglo a eu à nommer certains présidents de cour constitutionnelle, bon, ou de et président de cour suprême. Président de cour suprême, lorsque parle du président Soglo, Maître Abraham Zindokwe a été nommé président de la Cour suprême. Soglo a été à son mandat, c'est vrai qu'il est venu, il a achevé son mandat de président de la Cour suprême sous le président Kérékou, après le comeback de Kérékou en 96. Maître Abraham Zindokwe, vous comprenez bien, bon, il y a d'autres qui ont été nommés ministres par le président Bouniaï, qui a été ministre sous Bouniaï, qui se retrouve aujourd'hui au Sénat. Certains étaient maires ou conseillers municipaux dans des localités. On les a nommés ministres, croyant fragiliser le président de l'Assemblée nationale en temps. Et puis il y a eu des guéguerres. Et tout cela se retrouve. Donc, autant dire qu'il revient aux membres de. Il revient aux membres du Sénat, là, et surtout ceux-là à qui nous faisons allusion, là, de montrer pas de lance pour prouver qu'effectivement, il ne s'agit pas de membres cooptés pour aller siéger dans une institution après s'être combattu, quoi. C'est ce que j'allais dire, M. Choky.
1: Le Sénat exerce aussi une mission importante dans le processus législatif. Ainsi, avant leur promulgation, les lois constitutionnelles, les lois électorales, ainsi que celles relatives aux partis politiques devront obligatoirement obtenir un avis de non-objection du Sénat. Une compétence qui fait de ce nouvel organe un acteur incontournable dans le fonctionnement des institutions béninoises. Monsieur Ernest Gwagidi, vous disiez tantôt que le Sénat n'est pas là pour régenter les autres institutions ou jouer le rôle de gendarme. Votre réaction par rapport à cet extrait?
2: Oui, non, moi je crois que quand nous parlons de vérification de la pertinence d'une loi, en termes même de conformité, tout ça, quand vous voyez les anciens présidents de la Cour constitutionnelle, quel a été leur rôle? C'est la vérification de la conformité. Mais au niveau de la Cour suprême, ça c'est des questions de justice, et qui maîtrisent les lois, à ce niveau-là, qui pourront apporter leur touche. Maintenant, les anciens chefs d'État, ils ont été à la base d'initiatives de loi. Donc, vous prenez chaque acteur, à part deux ou trois qu'on a ajoutés, qui n'ont pas occupé ces hautes fonctions, la plupart ont eu effectivement à occuper des positions de décision. Même le président, l'ancien président de la Sénat, il a eu quand même à prendre des décisions, à programmer des résultats, à utiliser une loi qui a été votée. Donc, autant qu'ils sont anciens acteurs politiques, donc autant qu'ils sont, ils ont à reverser. Je comprends que les populations s'interrogent sur leur rôle réel, mais nous n'allons pas être amnésiques. On avait tous réclamé, je disais tantôt, lorsqu'il y a une situation conflictuelle, on se dit, qui dans la République pourrait aider quand même à calmer les uns les autres, à pacifier. Mais chacun dans son coin se prononce sur ces questions-là. Et leur prise de parole influence parfois en bien ou en mal. Est-ce que ce n'est pas mieux que dans une instance qui reverse ce capital-là et qu'on en fasse quelque chose d'officiel? Moi, c'est cette lecture simplement que je fais. Je ne dirais pas que les institutions qui sont en place ne vont pas jouer leur rôle. C'est pourquoi il dit qu'ils ne sont pas là pour orienter les autres. Non. Donc, c'est quand même un creuset de sages bien expérimentés qu'on veut bien utiliser.
3: Sages bien expérimentés.
2: Vous savez. Non, oui, très bien. Autant, qui parmi eux n'a pas d'expérience?
3: Oui, d'accord. Bon, chacun. Monsieur Baguidi, expérience en temps, selon l'angle sous lequel on la prend. Bon, vous avez dit tantôt que certains ont pris des décisions en bien ou en mal. Vous l'avez dit.
2: Non, en bien ou en mal, c'est selon l'appréciation de nous, citoyens. Ah oui, c'est selon l'appréciation de nous, citoyens, de nos attentes.
3: Donc, toutes les décisions qu'ils ont prises étaient de très bonnes décisions, de pertinentes décisions.
2: Qu'elle soit bonne ou pas, c'est relatif.
3: D'accord.
2: C'est selon que je vois le verre à moitié plein ou à moitié vide.
3: D'accord. Développez, M. Baguidi.
2: À continuer de tourner, à continuer d'exister jusqu'aujourd'hui. Même vous aviez dit que Mme Elisabeth Peillon, lorsqu'elle a proclamé des risques, ça n'a pas été partagé par tout le monde. Donc, pendant que d'autres estiment qu'elle a bien géré, et un autre groupe dira non, qu'elle a mal, ces décisions n'ont pas été acceptées, c'est pas bien. Donc, c'est pourquoi je dis, c'est selon la position de chacun. Et il en sera toujours ainsi, d'ailleurs. Personne ne viendra contenter toute la population au même moment. Donc, moi, j'en appelle simplement à leur sagesse, une fois encore, et que, que ce ne soit pas perçu comme des gens qui vont encore commencer par tirailler sur certains détails, mais toute décision issue du Sénat devrait pouvoir aider à calmer, à pacifier, à éclairer, pourquoi pas, l'opinion nationale. Donc, moi, je crois que on a besoin de ce creuset-là. Maintenant, il reste que les acteurs arrivent à nous convaincre de ce que chacun d'entre eux a mérite de siéger là et qu'il pourrait apporter quelque chose de substantiel.
1: Monsieur Sébastien Yonrosou trouve que cette institution semble être la bienvenue vu la qualité des hommes qui siègent, mais il insiste sur le fait que c'est à l'œuvre que nous allons apprécier tous ces acteurs là. Monsieur Ernest Baguidi, conclusion.
2: Non, je crois que je vais souhaiter bon vent au Sénat qui vient d'être installé. Et c'est vrai que nous attendons à l'adoption de son règlement intérieur, on verra, celui qui se chargera de l'animer. Je vais parler de la présidence et l'équipe administrative qui va l'accompagner. Et puis, bon, ils se mettront à l'œuvre et nous allons l'expérimenter pendant les 7 ans à venir. Après les 7 ans à venir, on verra, on verra si ça n'a pas été concluant. L'État, le peuple est souverain, l'État est souverain. Et on verra si on va trouver une autre configuration ou bien on va rester dans ce schéma.
1: Très bon week-end à vous, monsieur Alex Baridi. À lundi.
2: Merci, pareil à vous aussi.
1: Monsieur Ariane Mousseau.
3: Non, vivement que à l'œuvre, on reconnaisse véritablement les artisans. Monsieur Choki, pour le moment, c'est toujours l'expectative du côté de nombre de Bélinois qui veulent, qui tiennent. Avoir d'abord ces membres du Sénat à l'œuvre avant de conclure, avant de tirer quelques conclusions que ce soit, M. Choki. Ça veut dire que, bon, une chose est de siéger au Sénat, une autre est de jouer le rôle, de jouer véritablement le rôle pour lequel, ou la mission, hein, à vous confier en étant membre du Sénat, que la mission soit vraiment républicaine. Parce que à l'installation d'autres institutions avant, hein, ça a été la même ritournelle. On prête ses mains, on lève la main, je jure de bien remplir fidèlement et tant temps. Mais après, vous comprenez bien, c'est la désolation. Ah oui, parce que comme on le dit, il n'y a pas, c'est vrai, toutes les décisions ne nous plairont pas. Mais il y a certaines décisions, vous les rendez vraiment. Les uns et les autres devraient pouvoir s'accorder sur leur justesse, sur leur pertinence, sur leur opportunité. Toutes les décisions ont été telles, même si on reconnaît que tout est infaillible, M. Choki. Ah oui, c'est ça qui est la question. Il y a ces décisions, lorsqu'on les rend, on les rend. Mais par contre, il y a d'autres, lorsqu'elles sont rendues, ben, vous fendez, vous prenez la tête, M. Choki. Il ne faudrait pas qu'avec le Sénat, il en soit ainsi, M. Choki.
1: Très bon week-end à toutes et à tous. On va se retrouver la semaine prochaine, si Dieu le veut.
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3: 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Que la paix et la bénédiction d'Allah jaillissent sur tout un chacun de nous, auditeurs et auditrices de la radio Tokba FM 104.3. Merci de nous prêter encore une fois attention à la communauté islamique Ahmadiyya qui nous présente chaque jeudi et vendredi des émissions sur l'islam. Hier, nous avons entamé le discours inaugural de Sa Sainteté le Calife, le chef suprême de la communauté islamique Ahmadiyya sur le plan international, qu'il a eu à délivrer lors de la première section de la Jalsa, la conférence annuel qui a regroupé plus de 51 000 participants au Royaume-Uni. Unis, regroupés pour en discuter sur ces sujets-là qui nous regroupent tous en tant qu'êtres humains sur cette terre. Des sujets qui nous permettront de vivre ensemble en harmonie et d'être en harmonie également avec le Créateur des cieux et de la terre. Il a parlé sur la manière nous devons marcher sur le chemin de la taqwa. Et il y d'ailleurs, j'ai eu à citer plusieurs points mentionnés par sa sainteté lors de son discours sur ce sujet qui est la taqwa, où il faisait comprendre qu'en réalité, en tant que croyant, en tant que musulman, la taqwa est le centre de notre croyance. La taqwa est en fait ce qui nous permet d'avoir une foi véridique vis-à-vis d'Allah subhanahu wa ta'ala. Et c'est cette même taqwa qui nous permet de suivre à la lettre le saint prophète Mohammed sallallahu alayhi wa sallam de notre capacité. Parce que c'est cette taqwa qui pourra nous aider à pouvoir offrir nos prières, à pouvoir rejeter le mal et accepter le bien. C'est cette taqwa qui fera en sorte que notre foi puisse suivre, cette foi pourra être celle enseignée par le saint prophète Mohammed sallallahu alayhi wa sallam. Il a aussi mentionné que dire à la bouche ou proclamer être musulman juste verbalement ne suffit pas. Si nos actions n'accompagnent pas cette foi que nous prétendons porter. Parce que le saint prophète Mohammed sallallahu alayhi wa sallam dans un hadith nous dit: Inna Allah la yanzuru ila suwarikum wa amwalikum walakin yanzuru ila kulubikum wa a'malikum. Il dit assurément, Allah ne regarde pas votre beauté, votre apparence. Allah ne prête pas attention à comment vous êtes beau ou comment vous êtes habillé. Mais Allah subhanahu wa ta'ala regarde votre cœur et il regarde également vos actions, ce que vous posez comme acte, pas votre richesse. Dans un hadith, le saint prophète Mohammed sallallahu alayhi wa sallam disait aux croyants, il leur a dit à ses disciples que Inna hazihi al-quluba tasda'u kama yasda'u al-hadid. Il dit que le cœur que nous avons rouille, tout comme le fer se rouille. Iza asobba alayhi al-ma. Quand l'eau se verse sur le fer, nous savons tous que quand nous exposons le fer à la pluie ou à l'eau, ce fer finit par devenir rouillé et se gâte. De cette même manière, le cœur aussi rouille. Et les compagnons du saint prophète Mohammed sallallahu alayhi wa sallam lui ont posé la question, wa majila uha. Et alors, par quoi pouvons-nous donner vie à ce cœur-là quand il subit cette faiblesse ou bien quand il devient rouillé? Quel est le moyen pour le redonner vie? Quel est le moyen pour le purifier? Le saint prophète Mohammed sallallahu alayhi wa sallam répondant, il dit Aksaru zikrul maut. En se rappelant plusieurs fois de la mort, en se disant à chaque fois que dans une fraction de minute, étant vivant, je peux devenir mort. Dans une fraction de minute, tout peut arriver et je peux quitter ce monde. Ce rappel-là permettra à ce que notre cœur devienne jeune, parce qu'il aura la crainte, la taqwa dans ce cœur-là. Le saint prophète Mohammed sallallahu alayhi wa sallam poursuit en disant « Wa tilawat le Qur'an » et la récitation, la lecture approfondie du Saint-Coran, pas la lecture limitée au texte ou bien à la voix mélodieuse, mais à la lecture qui permet de comprendre ce qu'Allah, le message qu'Allah veut faire passer, à l'injonction contenue du Saint-Coran. Et cette lecture qui nous permet de changer nos actions, celle-là pourra nous aider à donner vie à notre cœur. Et c'est la taqwa qui est la solution pour avoir ce cœur pur. Sa sainteté le calife a poursuivi encore en mentionnant d'autres points qui sont très importants que je vais essayer de nous présenter encore aujourd'hui. Il dit la foi en l'invisible est la guidance divine. Beaucoup se disent croire en Allah, mais ils n'ont jamais vu Allah effectivement. Mais nous devons savoir que le fait que nous n'avons pas vu le Créateur ne signifie pas qu'il n'existe pas. La foi en l'invisible attend de nous de croire en certaines choses qui nous ont été annoncées mais que nous n'avons jamais vues. Et en tant que croyants, nous devons être rassurés que si il y a certaines choses dans ce monde-là qui ne sont pas visibles à l'œil nu, mais que nous acceptons exister, alors cette croyance en l'invisible est très importante et cela aidera notre cœur à s'attacher à la taqwa. Lorsque l'être humain acquiert la foi en l'invisible, met en pratique les enseignements d'Allah le Très-Haut, adopte la taqwa et suit même ses aspects les plus subtils, Allah le Très-Haut le guide lui-même et lui accorde la connaissance spirituelle, l'irfan. Ainsi qu'une véritable compréhension des réalités divines. Allah répond alors sur lui de telles bénédictions qu'il devient manifeste qu'il a sincèrement obéi à ses commandements. Il le comble de ses faveurs et l'illumine de sa lumière, de sorte que sa foi se reflète dans son caractère, ses actes et sa relation avec son Seigneur. C'est cette foi en l'invisible qui nous donne la force de croire en Allah et qui permettra à ce que nous soyons des bénéficiaires de cette lumière provenant de notre Créateur, de cette guidance provenant de notre Créateur et aussi des bénédictions d'Allah subhanahu wa ta'ala sur chacun de nous. Une telle spiritualité vivante nourrie par la révélation divine et la proximité d'Allah ne se retrouve pas dans les autres religions car leurs sources de guidance spirituelle se sont interrompues. En revanche, l'islam continue d'offrir une voie vivante vers Allah à ceux qui recherchent sincèrement sa proximité par la foi, l'obéissance et la taqwa. Sa sainteté le calife mentionne encore un autre point qui est la salat et la grâce d'Allah. Le Messie promis alayhi salatu wassalam déclare que tout ce qu'un être humain peut accomplir par ses propres efforts consiste à se purifier, à accomplir la salat en état de pureté et à s'efforcer de faire en sorte que sa prière ne soit pas dénuée de vie. La prière ne soit pas dénuée de vie signifie que en tant qu'être humain, on ne se met pas debout pour faire la prière sans avoir son cœur attaché pour la prière. On ne fait pas la prière, on n'effectue pas l'adoration parce qu'on veut être vu par les autres ou parce que c'est une obligation pour nous de le faire pour que les autres nous reconnaissent comme musulmans. Mais on effectue la salat parce qu'on sait que cette salat est la raison de notre existence. Et c'est cette salat-là qui nous permet d'être attachés avec notre Créateur. Un jour, le saint prophète Mohammed sallallahu alayhi wa sallam demanda à ses compagnons, quel sera l'état de ce dernier, de cette personne-là qui se lave 5 fois par jour? Les compagnons ont répondu que ce dernier sera très propre. Il n'aura aucune saleté sur lui parce qu'il se lave 5 fois par jour. Le saint prophète Mohammed sallallahu alayhi wa sallam leur a dit ensuite que cela est le cas de celui qui offre les 5 prières quotidiennes. Ces 5 prières quotidiennes purifieront ce dernier et il serait propre devant son Créateur. Mais cela pourra avoir effet quand nous effectuons la prière en suivant les pas du saint prophète Mohammed sallallahu alayhi wa sallam, pas pour être vu des autres, mais pour, disons, être en conformité avec l'injonction divine. Dans un autre hadith, le saint prophète Mohammed sallallahu alayhi wa sallam dit « I'budullaha ka'annaka tarahu » Adorez votre Seigneur. Adorez-lui comme si vous le voyez devant vous. Tenez-vous debout comme dans la prière, comme si vous vous tenez debout devant le Créateur des cieux et de la terre, celui qui vous a donné vie. Et en ayant cette croyance, cette foi dans le cœur, on pourra être droit dans la prière comme le stipule son nom, Iqam as-Salah, c'est-à-dire garder la prière debout. Alors pour garder cette prière debout, il faut que nous soyons dans cet état d'esprit de la croyance que nous sommes en fait vis-à-vis de notre Créateur, celui qui a le pouvoir de nous arracher la vie. Il doit louer et glorifier Allah de son mieux et respecter toutes les prescriptions extérieures de la prière. Cependant, il n'est pas au pouvoir de l'homme de faire naître par ses seuls efforts un amour extraordinaire pour Allah, une profonde humilité, un ardent désir de sa proximité ou un cœur entièrement purifié des attachements du monde pendant la salat. Ici, sa sainteté le calife nous explique que ce n'est pas de notre pouvoir de prendre contrôle total de notre état d'esprit, mais cela vient suite à notre adoration, suite à notre attachement à la prière, cela naîtra en nous. C'est pourquoi la prière doit être effectuée régulièrement sans faute. Parce que quand on s'éloigne, alors on devient sale. Comme l'hadith l'a mentionné, il faut se purifier 5 fois pour être propre. Mais toi, si au lieu de 5 fois, tu te purifies 2 fois, tu effectues seulement 2 salats par jour et pas à l'heure, temps normal, là, tu t'éloignes également de cette pureté, de cette propriété-là qui est accordée à celui qui effectue la prière régulièrement et à l'heure précise. L'être humain peut accomplir les gestes et les obligations extérieures de la prière, mais l'amour intense pour Allah, l'humilité sincère, la soumission totale et l'expérience spirituelle de sa proximité ne peuvent être obtenues uniquement par l'effort humain. Donc, c'est pas notre effort, mais notre assiduité à la prière nous permettra de bénéficier de cette proximité divine. Le saint prophète Mohammed sallallahu alayhi wa sallam dit dans un hadith que l'être humain serait fidèle à son créateur et fera le zikr et la salat régulièrement jusqu'au point où Allah deviendra les yeux de ce dernier. Il deviendra les mains de ce dernier. Et quand ce dernier tendra une main vers Allah, Allah tendra un bras vers lui. Cela veut dire que c'est nos efforts-là qui permettront à ce que nous obtenions la proximité divine et que nous puissions avoir l'amour véritable pour la salat. Pour atteindre cet état, il est indispensable de rechercher la grâce d'Allah et d'implorer continuellement son secours. Tant qu'Allah n'accorde pas cette transformation intérieure, une personne ne peut accéder à la condition spirituelle qui caractérise le véritable croyant dans son degré le plus élevé. Et à ce niveau, nous pouvons remarquer que parfois dans la prière, nous sommes dans un état de, disons, de doute, où je dirais un état de, il y aura parfois un manque s'installe. On se dit que bon, j'effectue la prière, mais je ne vois pas un changement. Oui, c'est possible. Mais cela ne veut pas dire qu'on doit lâcher. C'est en effectuant la prière régulièrement qu'on pourra finalement atteindre ce niveau de proximité. Parce que même dans cette vie que nous vivons, l'être humain a placé des étapes pour toute chose. L'être humain que nous sommes, nous avons placé beaucoup d'étapes avant d'atteindre certains niveaux. C'est ainsi aussi, prenons le cas d'un élève qui veut obtenir le BEPC. Regardez le nombre d'années qu'il va passer sur les bancs. Regardez le nombre d'efforts qu'il fournira. Regardez le nombre de devoirs, d'examens qu'il va observer avant d'obtenir seulement le BEPC, avant de parler de bac et tous ces diplômes qui sont espérés. Ces efforts-là sont aussi attendus, espérés. Nous, Allah subhanahu wa ta'ala, attend à ce que nous aussi, en tant que croyants, nous effectuions des efforts afin d'obtenir cette proximité, cet amour sincère et cette vie spirituelle-là a besoin d'efforts. On ne l'acquiert pas juste en une seule prière. Tu ne vas pas te lever du jour au lendemain et commencer à prier et ne pas le faire régulièrement et espérer être écouté directement par le Créateur. Non, il faut d'efforts pour cela. Il faut la taqwa. Il faut aussi s'élever dans cet état de crainte et de croyance vis-à-vis de ton Créateur. Sa sainteté le calife poursuit, il dit, établir la salat par la taqwa. C'est-à-dire, dans notre salat, on doit toujours avoir la taqwa. C'est pourquoi même notre posture dans la prière doit refléter la taqwa. Quand on se tient debout devant un ami, il y a une manière dont on se tient debout, on peut s'adosser, on peut s'accroupir, on peut faire tout ce qu'on veut devant un ami ou bien devant un frère. Mais quand on se dit que actuellement je suis devant le Créateur, je suis devant Dieu, notre posture doit refléter cette crainte-là, ou je dirais ce respect total que nous avons pour celui qui nous a donné la vie. C'est pour cette raison qu'Allah le Très-Haut déclare que les pieux sont ceux qui établissent la solat. Une chose n'est dite, établie, que lorsqu'il existe la possibilité qu'elle s'affaiblisse ou disparaisse. Toutefois, les seuls efforts humains demeurent insuffisants sans la grâce d'Allah. Allah le Très-Haut affirme que le Saint-Coran est une guidance pour les pieux. Ainsi, chacun doit s'efforcer, dans la mesure de ses capacités, d'établir la solat en cultivant la taqwa. Lorsqu'une personne croit véritablement en la parole d'Allah, Allah ne la laisse pas dépendre uniquement de ses propres efforts. Au contraire, il lui vient lui-même en aide et fait naître dans sa prière un état spirituel nouveau, bien au-delà de ce qu'elle aurait pu imaginer. Cette faveur divine est accordée parce que le croyant a eu foi en la parole d'Allah et s'est appliqué. C'est-à-dire, après avoir foi en la parole d'Allah, il s'est aussi appliqué de tout son possible à mettre en pratique ses commandements. Il a fait tout son possible après avoir reçu le message, après avoir lu le message, de se mettre en conformité en suivant les commandements. Allah complète alors les efforts sincères de son serviteur par sa grâce, élevant ainsi sa solat à un niveau de spiritualité et de proximité avec lui qu'aucun effort humain ne pourrait atteindre seul. Ici, ça c'était le calife, nous fait en fait comprendre que on ne doit pas se limiter seulement à nos efforts. Mais on doit aussi savoir que il faut qu'on soit accepté par Allah. Il faut en fait qu'Allah nous accepte. Quand nous frappons à la porte, nous devons avoir cet esprit d'humilité, d'attendre que Allah dit oui, je t'accepte, je t'ouvre la porte. Et pour en bénéficier cela, ça demande effort, patience et assiduité dans la salat. Et cela ne peut être effectué sans la taqwa, sans la crainte d'Allah, sans la piété, ce n'est pas possible. Il est obligatoire pour nous de nous attacher à cette taqwa pour en bénéficier de cette proximité avec Allah subhanahu wa ta'ala. Le Saint-Esprit, le calife, poursuit dans son discours en disant que nous devons aussi méditer sur le Saint-Coran. La méditation, comme je l'ai mentionné tout à l'heure, la lecture du Saint-Coran ne doit pas se limiter juste à la lecture du texte arabe, mélodieusement. Non, la lecture doit aller au-delà de cela. Nous devons chercher à comprendre ce qu'Allah, le message qu'Allah veut faire passer et nous efforcer à obéir ces injonctions qui sont source de vie. Allah le Très-Haut nous ordonne également de nous efforcer de mettre en pratique les enseignements du Saint-Coran. Une prière occasionnelle, quelques instants de larmes ou une ou deux prosternations accomplies avec humilité ne suffisent pas à elles seules. Pour recevoir la véritable guidance du Saint-Coran, il est indispensable de le réciter, de le comprendre et de méditer profondément sur ses enseignements. C'est alors que la taqwa commence à s'enraciner dans le cœur du croyant. Donc, c'est dommage que l'heure nous a rattrapés et le signe nous a été déjà effectué. Merci de nous avoir prêté attention et qu'Allah subhanahu wa ta'ala nous accorde cette taqwa. Je souhaite à tous les musulmans une bonne prière de Jumu'ah. Qu'Allah accepte nos prières et qu'il nous guide davantage sur le droit chemin. Assalamu alaikum wa rahmatullahi wa barakatuh.
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66 ans de vie coloniale, 66 ans d'anniversaire de notre indépendance, eh bien, la fête de l'indépendance est bien déjà devant nos portes. Mesdames, messieurs, bonjour à toutes et à tous. 12h30 à présent, la page de vos avis est communiquée.

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Une structure de la place recherche de toute urgence une secrétaire. Condition à remplir, avoir 2 ans d'expérience dans le domaine du secrétariat. Avoir une maîtrise parfaite de l'outil informatique et les logiciels Word, Excel, PowerPoint, etc. Être immédiatement disponible. Dossier à déposer à Radio Tokpa jusqu'au 5 août 2026 au plus tard. Un tour au ministère de l'Intérieur et de la Sécurité publique. Le ministre délégué auprès du président de la République, chargé de l'Intérieur et de la Sécurité publique, communique. En dépit de la réglementation en vigueur, il est notoirement constaté sur les routes que certains conducteurs de véhicules, au mépris des exceptions légales, circulent à gauche. Par ce comportement, qui frise le civisme, ces usagers perturbent le trafic routier et mettent en insécurité, outre leur propre personne, les autres usagers ainsi exposés au risque accru d'accidents qui leur font courir. Eu égard à la gravité et à la récurrence des faits en cause, il est rappelé à l'attention des usagers de la route que, conformément à la réglementation, la circulation doit s'effectuer sur la partie droite de la chaussée, sauf en cas de dépassement, de contournement d'un obstacle, de changement de direction, d'imposition par la signalisation ou d'injonction des agents chargés de la police de la circulation. Aussi, le ministre invite-t-il tous les usagers de la route à faire preuve de civisme en se conformant strictement aux prescriptions légales ci-dessus rappelées pour une circulation routière plus sûre et plus fluide. À cet effet, les services de police sont instruits pour organiser des contrôles renforcés sur toute l'étendue du territoire national afin de sanctionner tout contrevenant. La sécurité routière est l'affaire de tous. Circuler à droite, c'est protéger sa vie et celle des autres.

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Communiqué du ministère de la Justice et de la Législation, intitulé « Répression de toute exigence financière pour la grâce présidentielle et les mesures d'aménagement de peine ». Le ministère de la Justice a été informé de démarches frauduleuses consistant à réclamer aux détenus ou à leurs familles de l'argent en échange d'une prétendue inscription sur la liste des personnes éligibles à la grâce présidentielle ou à des aménagements de peine. Certains de ces individus vont jusqu'à usurper l'identité de magistrats ou d'autorités diverses pour crédibiliser leurs demandes. Cette pratique est formellement interdite et passible de poursuites judiciaires. Aucun paiement, sous quelque forme que ce soit, ne peut être exigé ni n'est exigé ou accepté en lien avec une demande d'aménagement de peine, de libération conditionnelle ou de grâce présidentielle. Aucune somme d'argent n'a su ni ne facilite l'accès à ces mesures. Aucune autorité pénitentiaire ou carcérale et aucun intermédiaire n'intervient dans l'analyse des conditions légales d'éligibilité à ces mesures. Cette analyse repose exclusivement sur les critères fixés par la loi. Toute personne qui prétend pouvoir influencer, accélérer ou garantir une inscription sur la liste des bénéficiaires moyennant paiement ou faveur est en infraction et passible des sanctions pénales en vigueur. Les instructions ont donc été données au procureur de la République aux fins de poursuites pénales systématiques contre les auteurs de ces faits. Le ministère de la Justice rappelle par ailleurs que la grâce présidentielle est une mesure qui relève de la seule prérogative du chef de l'État et n'obéit à aucun calendrier prédéterminé. Aucune date, aucune échéance ni aucun délai ne peut donc être garanti ou promis à quiconque à ce titre. Le ministère de la Justice appelle à la plus grande vigilance. Détenus, famille, proches, ne payez rien, ne faites confiance à aucun intermédiaire et signalez immédiatement toute sollicitation financière aux autorités compétentes sur les lignes d'alerte et de dénonciation mises à votre disposition par la police républicaine, le ministère de la Justice et de la Législation ou la présidence de la République. Ce communiqué est signé par le ministre de la Justice et de la Législation, M. Yvon Détienu.

une structure de la place recrute de toute urgence un chauffeur, conducteur de véhicule de permis catégorie B, ayant au moins 2 à 5 ans d'expérience en conduite. Conditions à remplir, être immédiatement disponible, être âgé de 30 ans au moins et avoir 2 à 5 ans d'expérience. Être respectueux, disposer d'un moyen de déplacement serait un atout. Habiter les environs de Akpakpa, Agbangandan, Semekodi. Toute personne intéressée est priée de déposer son dossier à Radio Tokpa jusqu'au 30 juillet 2026 au plus tard.

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La collectivité Kundeton, Abouke, Grele, de Djegbe à Aboumé. La collectivité à Timbosu, Gezo, d'Aboumé. La collectivité Mingbeto, de Djegbe à Aboumé. La famille Wegbelo, à Kossin, d'Agromé à Aboumé. Les familles Kodia, Inoussa, Felihu, Mundafoti, Tokpon, Adandéjan, Azanandje, Fiogbe, Joyvu. La veuve Joséphine Wegbelo, à Kossin, Hundeton. Les enfants du défunt. Madame Corinne Euphrasie Falilat Mundeton Inoussa, son époux et leurs enfants. Madame Solange Monique Mundeton Mundafoti, son époux et leurs enfants. Veuve Sébastien Mpano Felihu et ses enfants. Monsieur Martial Mundeton, son épouse et leurs enfants. Monsieur Massim Mundeton, son épouse et leurs enfants. Monsieur Ephraim Mundeton, son épouse et leurs enfants. Monsieur Eric Mundeton, son épouse et leurs enfants. Madame Brandy Mundeton et ses enfants. Monsieur Dessou Armel Mundeton, son épouse et leurs enfants. Les familles parentalières et amis ont la profonde douleur de vous annoncer le rappel à l'Eucharistie éternelle de leurs très chers regrettés, cousins, oncles, pères, beaux-pères, grands-pères, arrière-grands-pères. Honoré Mundeton, secrétaire de direction à la retraite de l'Est-Sonicog, dans sa 43e année, le dimanche 28 juin 2006, menu des sacrements de l'Église. Programme des obsèques. Aujourd'hui, vendredi 31 juillet 2026, 17h, retrait du corps à la mort fumée sort de Djegbe à Aboumé. 18h, exposition et recueillement de la maison Mundeton, Kwamangou Degbou, Djegbe à Aboumé. 20h, veille messe suivie de Mewindo à l'église Saint-Michel de Djegbe à Aboumé. Samedi 1er août 2026, 7h30, mise en bière. 8h15, levée du corps pour l'église. 9h, messe corps présent à l'église Saint-Michel de Djegbe, suivi de l'inhumation. 13h, réception. Dimanche 2 août 2026, 7h, messe d'enlèvement de deuil et d'action de grâce en la même église. Priez pour le repos de son âme.

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5: Il est 13h.
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6: Très heureux de vous retrouver en ce dernier vendredi du mois de juillet et date d'anniversaire de Radio Tampa, la FM 104.3. Bienvenue au journal. Joyeux anniversaire à la direction, à tout le personnel, à vous également Stéphanie Razouman, vous qui présentez justement ce 13h avec moi Stéphanie, bonjour.
7: Bonjour Romain Chocchi.
6: Avec vous justement les titres du journal.
7: Au menu de l'actualité, l'installation officielle des sénateurs de la deuxième chambre parlementaire ce jeudi à Porto Novo. On parle également dans ce journal du défilé militaire et paramilitaire du 1er août au boulevard de la Marina demain. Tout est fin prêt pour une belle prestation. Restez à l'écoute pour plus de précisions. Et puis aujourd'hui, le monde entier commémore la journée internationale de la femme africaine. C'est une journée qui déplore l'incivilisation du travail des femmes et appelle à une prise de conscience collective. D'autres nouvelles sont également au menu de ce journal. Bienvenue à tous. Je vous le disais en titre, la communauté internationale commémore la journée internationale de la femme africaine. Une date commémorative, mais aussi un moment pour mettre en lumière les combats menés par les femmes du continent. Malgré leur implication dans la vie sociale et économique, leur place dans les sphères de décision reste limitée. La dite journée déplore l'incivilisation du travail des femmes et appelle à une prise de conscience collective.
6: On fait un tour à Porto Novo, Stéphanie Razoumen. Ça y est, c'est fait. Ils sont officiellement entrés en fonction ce jeudi à Porto Novo. Les sénateurs de la deuxième chambre parlementaire ont été installés au cours d'une cérémonie solennelle. Sur les 25 membres du Sénat, 24 ont répondu à l'appel de la vice-doyenne d'âge pour ce rendez-vous institutionnel. Au pupitre, pour le discours d'installation, la vice-doyenne Elisabeth Poyon.
8: Mesdames, Messieurs les sénateurs, vous et moi avons l'honneur redoutable d'être les premiers au sein de cette nouvelle institution. La responsabilité nous incombe de lui donner ses premières marques et le prestige de son salut. Institution nouvelle, dotée de pouvoirs importants, elle suscite des interrogations, des appréhensions, des besoins de clarification au sein de notre population en général et en particulier au sein de notre classe politique. Le gouvernement a pris cette initiative déjà d'organiser des tournées d'explications au lendemain de la révision de la Constitution. Il nous revient dans l'exercice quotidien de la mission du Sénat qu'il inspire confiance à nos concitoyens par l'objectivité dans ces démarches et dans ces décisions. Nous devons ainsi qu'il résulte de la lettre et de l'esprit de la Constitution faire du Sénat une véritable institution de sauvegarde et de renforcement des acquis de l'unité nationale, du développement de la nation, de la défense du territoire, de la sécurité publique, de la démocratie et de la paix.
6: Visiblement émus, les nouveaux sénateurs, après la cérémonie d'installation, ont salué la confiance placée en eux et ont mis l'accent sur la sagesse, le dialogue et la consolidation de la démocratie comme boussole de leur mandat. Quelques-uns s'expriment.
0: C'est un honneur que nous fait le peuple béninois. Vous savez, c'est toutes les fois qu'une nation aussi grande que le Bénin fait honneur à quelqu'un, vous imaginez quelle peut être l'émotion de cette personne-là. Je suis donc assez ému de pouvoir honorer à nouveau mon pays de cet honneur que lui me fait. Donc je siège juste pour dire merci aux Béninois de la confiance qu'ils nous font, cette génération de dirigeants qui donnent le meilleur d'eux-mêmes pour notre développement commun. Partout où on peut servir, on va manquer de le faire.
9: Nous sommes là pour réguler la vie politique et veiller aux mœurs. Et ceci par des moyens que la Constitution nous a conférés. Et je crois que ce qui prime, c'est l'unité nationale. Je l'ai toujours dit et c'est pour ça que nous sommes là. Qu'il y ait la paix et qu'il y ait un développement harmonieux de notre pays.
10: À l'épreuve, on a constaté que la Cour constitutionnelle ne peut réguler que les problèmes de droit, alors qu'il y a deux problèmes qui menacent le vivre ensemble, la paix et la sécurité dans le pays. Les partis politiques, dans leur activité politique, peuvent entraîner des troubles à l'ordre public. Pour combler ce vide, il faut un organe capable de réguler la vie politique, d'instaurer la paix, le vivre ensemble et la sécurité dans le pays, d'où la naissance du Sénat.
11: Avant, il n'y avait personne pour sanctionner les politiques. Il n'y avait personne pour sanctionner les dérives des politiques. Cet organe vient combler ce vide. Ensuite, en cas de mésentente entre l'exécutif et le législatif, il pouvait avoir des balles de ping-pong. Le Sénat est là aujourd'hui pour corriger cet état de choses. Donc le Sénat, de façon générale, s'occupe de tout ce qui est loi électorale, les lois constitutionnelles et les lois sur les partis politiques et leurs activités.
6: Les sénateurs ont procédé ce même jeudi à l'adoption de leur règlement intérieur, un document qui fixe les règles de fonctionnement, ainsi que justement les droits et devoirs des membres du Sénat. Et Stéphanie, nous sommes prêts pour la célébration du 1er août.
7: Oui, c'est bien cela, Romain Choky. Tout est fin prêt pour le défilé du 1er août au boulevard de la Marina demain. Les différents corps ont mis les petits plats dans les grands pour une belle présentation et organisation. À la veille de cette accession à la souveraineté nationale, les autorités ont levé un coin de voile sur les grandes articulations du défilé militaire aux médias, lequel défilé va présenter 36 pelotons, 47 véhicules, 4 embarcations et va connaître la participation du Nigeria. Capitaine de frégate, Ganiou Abdou Adikbe, conférencier.
12: Le défilé militaire du 66e anniversaire de l'indépendance de la République du Bénin s'articulera autour de plusieurs séquences destinées à mettre en valeur le professionnalisme, la discipline, la cohésion des capacités opérationnelles des forces de défense et de sécurité. Il comprendra notamment les honneurs militaires et les cérémonies protocolaires. Le défilé pédestre des unités des forces de défense et de sécurité béninoises auxquelles se joindront les éléments des forces armées de la République fédérale du Nigeria, témoignant de l'excellence des relations de coopération militaire entre les deux pays.
7: Comme à l'accoutumée, la célébration est assise sur un thème. Quel est alors celui de cette année, Romain Choky?
6: Stéphanie Razoumet, le thème de cette année est « Les forces de défense et de sécurité ensemble avec le peuple en marche vers la prospérité ». Un thème évocateur à en croire le capitaine de frégate Ganiou Abdou Fadikbe.
12: Ce thème traduit conviction profonde. La sécurité et la prospérité sont indissociables. Aucune nation ne peut connaître un développement durable sans un environnement de paix, de stabilité et de confiance.
6: Le Togo va aussi prendre part aux festivités à travers une délégation officielle. Dans le cadre de la célébration de la fête du 1er août, justement, la circulation va connaître certaines perturbations aujourd'hui et demain.
7: Romain Choky, c'était ça. La police républicaine annonce que certains as urbains de Cotonou, comme le boulevard de la Marina, sont momentanément inaccessibles. Néanmoins, toutes les dispositions idoines ont été prises pour une orientation des populations. Écoutons le commissaire Jérémy Avadi, porte-parole adjoint de la police républicaine, pour plus de précisions.
13: Le tronçon carrefour Fidrousset-Plage, carrefour Erevan, carrefour du Port, carrefour Église Notre-Dame est interdit au public le samedi 1er août 2026 de 0h à 17h. En revanche, elle est restreinte au cours de la période allant au vendredi 31 juillet 2026 de 6h à 15h. Un plan de déviation a été élaboré à cet effet pour les usagers devant quitter le carrefour Fidjo-Sept-Plage. Ils ont deux options. Première option, ils peuvent emprunter le giratoire du carrefour Erevan pour déboucher sur l'avenue Jean-Paul II. La deuxième option, c'est d'emprunter la ruelle de la clôture est du supermarché de l'Erevan, puis passer successivement derrière Sofitel et le palais des congrès avant de rejoindre la place de l'Amazon en longeant la ruelle qui borde la place. Pour ceux qui doivent quitter le port autonome de Cotonou, ils vont emprunter la ruelle à gauche, bordant la place de l'Amazon, pour suivre derrière le Sofitel et rejoindre le boulevard de la Marina, toujours en passant par la ruelle qui longe la clôture est du supermarché Erevan.
7: Propos recueillis sur les antennes de la SRTV.
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6: Les acteurs publics de la société civile, le secteur privé et les partenaires techniques et financiers renforcent leurs capacités sur les principes et les valeurs du partenariat pour un gouvernement ouvert. C'est à travers un atelier d'appropriation qui se tient à Cotonou. Il s'agit d'un atelier qui va favoriser une compréhension commune des principes du gouvernement ouvert au Bénin. Jean-Pierre Degué et Mireille Hortense Kodjouvi sont respectivement vice-présidents du comité technique PGO et présidente du comité technique PGO.
14: Cet atelier prépare tous les acteurs à pouvoir apporter des contributions de qualité au processus d'élaboration du premier plan d'action national. Et il y a déjà quelques semaines, il y a eu des consultations communales où les citoyens au niveau des communes, les administrations locales ont été consultées pour présenter où nous en sommes au Bénin et qui nous disent où est-ce qu'on peut encore aller. Donc, il y aura bientôt les consultations départementales. Mais entre les deux consultations, il y a eu cet atelier pour nous permettre d'être au même niveau d'information pour que la co-construction soit effective et que tout le monde puisse apporter sa contribution.
15: Et la prochaine étape, donc nous irons dans les départements, les 12 départements du Bénin, recueillir les aspirations du peuple et après on va procéder à l'analyse de ces aspirations et au cours des tables rondes que nous aurons à animer très prochainement. Ces tables rondes vont permettre de les prioriser, de les hiérarchiser et de sortir les premiers drafts du plan d'action national pour le partenariat.
6: Cet atelier constitue une étape clé dans le processus d'élaboration du premier plan d'action national du Bénin fondé sur la transparence, la participation citoyenne, la redevabilité et la co-création des politiques publiques. Stéphanie Razoubal.
7: Romain Choki, l'objectif surtout de cet atelier est de permettre aux participants de

0: partager une compréhension commune des exigences du gouvernement ouvert, ceci dans le but d'engager la co-construction des réformes du premier plan d'action du Bénin. Gustavo Pereira Ara et Chabi Kazim Taba sont respectivement experts internationaux en gouvernance participative et président du Présidium.
1: Les grandes lignes de la formation sont surtout quelles sont les normes internationales de participation, quelles sont les normes internationales de transparence, quelle est l'information qui doit être publiée pour toutes les citoyennes qui veulent être partie de ce processus. Et bon, et commencer à avoir un processus pour formulation d'un plan d'action concret avec des activités, des jalons concrets. Et pour vraiment avoir un gouvernement ouvert au Bénin.
2: J'avoue que c'est avec un réel engouement que les participants prennent part à cet atelier. Les informations qui sont données sont des informations très capitales. Les experts qui délivrent cette formation ont insisté beaucoup sur les critères du gouvernement. Du partenariat pour un gouvernement ouvert, à savoir la transparence, la participation citoyenne, la redevabilité.
0: L'atelier d'appropriation des principes et valeurs du partenariat pour un gouvernement ouvert, PGO, prend fin ce vendredi.
3: Aujourd'hui, c'est vendredi, Stéphanie Razoumé. Nous n'allons pas nous séparer sans savoir ce qui fait la une de l'hebdomadaire catholique La Croix du Bénin. Suivons à présent la correspondance du secrétaire de rédaction, Florent Roussinon.
4: La livraison de ce vendredi fait une part belle à l'actualité religieuse au Bénin. Le dossier de la rédaction catholique et la manchette sont consacrés à la 6e journée mondiale des grands-parents des personnes âgées, célébrée sur la paroisse Saint-François d'Assise de Fudrosin, sur l'initiative de la fondation de l'archidiocèse de Cotonou. Une collecte spéciale a été effectuée sur toutes les paroisses de l'archidiocèse pour appuyer le projet de cette fondation. Lisez le dossier sur les pages 6 et 7. Les sœurs de Saint-Augustin du Bénin ont clôturé le 10e chapitre général de leur institut. Au terme des assises, la mère Philomène Faton a été reconduite pour un nouveau mandat. Le reportage de ce 10e chapitre et la liste de la nouvelle équipe dirigeante des sœurs de Saint-Augustin du Bénin sont publiés à la page 4. Dans le diocèse de Porto Novo, les abbés Gutenberg, Rouillet et Herman Kodjo ont fait leur entrée dans l'ordre presbytéral. Ceci par l'imposition des mains de Mgr Aristide Gonzalo, évêque de Porto Novo, au cours de la messe qu'il a présidée à la paroisse Saint-Paul de Doha le samedi dernier. Lisez le compte rendu à la page 5 de cette livraison. L'Institut des artisans de justice et de paix de Chandoiseau a accueilli le jeudi dernier Mgr Roger Rongbedji, président de la conférence épiscopale du Bénin, qui a animé la conférence sociale mensuelle de l'institution. Après avoir analysé l'échec des différentes approches pour le développement de l'Afrique, le prélat propose la notion de développement humain intégral inspirée de la doctrine sociale de l'Église catholique. À la suite des développements qu'a suscité sa communication au collège scientifique à l'Institut pontifical Saint-Jean-Paul II à Cotonou, le père Gaston Aitondji apporte quelques éclaircissements à la page 3 de cette livraison. Il regrette que certaines personnes s'y soient reconnues blessées du fait du traitement médiatique de ses propos. L'éditorial du père Michael Gomé aborde la coopération entre la médecine dite traditionnelle et celle qualifiée de moderne, coopération actée au cours de l'atelier scientifique tenu à la Faculté des sciences de la santé le 17 juillet dernier à Cotonou. Merci pour l'attention. Florent Roussinon, bon week-end à chacun et à tous.

0: On a envie de dire bon week-end à vous également, Florent, oui sinon, et c'est ça que nous disons justement en ce moment. Et c'est avec la une du journal hebdomadaire, la catholique, bien sûr, la Croix du Bénin, que nous refermons cette édition. Mise en onde, David Ahorin, réalisation Zachary Alibonon, coordination éditoriale, Franck Agbenino. Messieurs, dames, portez-vous très très bien, prenez soin de vous, soyez prudents surtout, et à lundi.
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0: 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marche vers la prospérité. 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

0: Alors, faut savoir qu'aujourd'hui, on a plus de contacts que jamais, mais de moins en moins de vrais liens. Bonsoir à tous et bienvenue dans Entrons dans la nouvelle dimension. On démarre avec Scarred de Push P. Il a quel? Radio Tokpa, il est exactement 17h50 minutes et l'émission commence maintenant.
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Hello chers tous, et oui je suis Guylaine Pepo et aujourd'hui on parle de sujets qui touchent chacun de nous, de près ou de loin. Pourquoi les amitiés d'aujourd'hui ne durent plus ?

Et oui, pourquoi les amitiés d'aujourd'hui ne durent plus? Parce qu'aujourd'hui, on se parle tous les jours, mais on se comprend de moins en moins. On rigole ensemble, mais on ne soutient plus vraiment. Alors la vraie question est simple. Est-ce que nos amitiés sont encore sincères? Ou sont-elles devenues fragiles et intéressées? On va creuser ça ensemble, avec les débatteurs et avec vous, chers auditeurs.

0: Alors, on parle d'amitié, de loyauté, de confiance, mais aussi de jalousie, de distance, de trahison parfois. Et aujourd'hui, on ne va pas rester en face ou en surface, on va dire les choses telles qu'elles sont. Alors ici, on parle sans masque, pas de langue de bois, pas d'arrangement et juste la vérité. Et avec moi aujourd'hui, une voix calme, mais avec des questions qui dérangent. On accueille Kevin Assogbekpe dans la nouvelle dimension. Bonsoir Kevin.
1: Bonsoir Guylaine.
0: Alors, comment tu vas?
1: Exactement comme tu vas.
0: Donc, si je vais bien, tu vas bien.
1: Exactement.
0: Alors, on poursuit avec nos débatteurs. J'ai de belles personnes avec moi ce soir que je vais vous présenter. À commencer par roulement de tambour. Uriel, le stratège des réalités.
2: Bonsoir, bonsoir.
0: Raïssa, la voix lucide, la sentinelle du studio.
3: Bonsoir tout le monde.
1: Bonsoir Raïssa.
0: Wakil, l'analyste sans filtre.
4: Bonsoir à tous.
1: Bonsoir Wakil.
0: Dodi, le regard vrai, l'intrépide du studio. Coucou Dodi.
5: Bonsoir, bonsoir, bonsoir tout le monde.
0: Alors, bienvenue à vous dans Entrons dans la nouvelle dimension. Et nous remercions également Kevin, la technique.
1: Nous remercions très sincèrement David Arorin à la technique, Sébastien Yarudeou à la réalisation, le directeur général de Radio Tokpa que vous connaissez déjà, Monsieur Guy Gbagbo, le professeur Jules-Émile Labalo et vous aussi, chers auditeurs fidèles, au rendez-vous chaque mardi et vendredi à 17h30 sur la 104.3 FM. Aujourd'hui, on peut parler à quelqu'un toute la journée et pourtant se sentir seul. Alors, est-ce que l'amitié existe encore vraiment comme avant? Pour commencer, avant de commencer le débat, hein?
0: On le saura
1: justement après cette musique. On écoute Mon ami de Ronisia.
6: Oui, ma chérie.

0: Et après ce moment, on va entrer dans le vif du sujet, parce que derrière les mots amis, il y a souvent des réalités bien différentes. On va vous expliquer pourquoi certaines
1: Les amitiés
0: amitiés aujourd'hui
1: aujourd'hui ne
0: sont
1: durent
0: comme
1: plus.
0: les data mobiles.
1: C'est ça.
0: Ça passe vite, ça vient vite et puis ça part et
1: Ça
0: après
1: s'effrite.
0: tu es comme tu es comme.
1: Je ne sais pas. Tu es comme ça, tout simplement.
0: On le saura en tout cas.
1: Alors maintenant, place au débat et on entre dans la vérité des relations humaines aujourd'hui. Alors le débat commence maintenant.

0: Alors, chers débatteurs, je vous prie d'écouter attentivement la mise en contexte que je m'en vais vous lire, parce qu'elle va poser le cadre de notre discussion du jour. Alors, mise en contexte. Aujourd'hui, parler d'amitié, c'est parler d'un lien humain qui semble à la fois plus facile à créer et plus fragile que jamais. Avec l'arrivée des réseaux sociaux, des modes de vie accélérés, des ambitions personnelles plus fortes et des valeurs en constante évolution, les relations amicales ne se construisent plus de la même manière qu'avant. On rencontre plus de personnes, mais on garde moins de liens durables. Autrefois, l'amitié se construisait dans la durée, avec la proximité, les épreuves partagées et une certaine loyauté presque inconditionnelle. Aujourd'hui, beaucoup d'amitiés sont influencées par l'intérêt, la disponibilité, les opportunités ou même l'image sociale. Le moindre malentendu, le manque de communication ou un changement de situation peut suffire à briser des liens qui semblaient solides. On observe aussi une montée de l'individualisme. Chacun cherche son bien-être, sa réussite, parfois au détriment de la relation. L'amitié devient alors moins un engagement qu'une connexion temporaire. Mais est-ce vraiment la faute de la société? Ou bien avons-nous changé notre manière d'aimer, de donner et de nous investir dans les autres? Alors, chers débatteurs, dites-moi, pourquoi les amitiés d'aujourd'hui sont-elles devenues plus fragiles et moins durables? Et sommes-nous encore capables de construire des liens sincères et profonds dans ce contexte moderne? Uriel.
1: Alors, bonsoir, chers tous.
0: Oui, bonsoir, Uriel.
1: Bonsoir, j'espère que vous allez bien. D'accord. Les relations, l'amitié de nos jours. L'amitié. Et aujourd'hui, l'amitié est, comment dire, influencée par, je veux dire, les réseaux sociaux. D'accord. Et l'intérêt personnel. Et, comment dire, on a dit quoi en dernière position déjà?
0: Oui, l'individualisme. Tout
1: oui,
0: ça,
1: tout ça, tout ça. Voilà. Et je voulais dire quoi?
0: L'amitié. Bref, l'amitié.
1: Les réseaux sociaux.
0: Pourquoi aujourd'hui les amitiés ne durent plus selon toi?
1: D'accord. Quand je vais prendre par exemple les réseaux sociaux, aujourd'hui les réseaux sociaux ont changé la façon dont l'amitié se crée, se maintient. Avant, il fallait du temps, comme tu l'as dit, du temps, d'expérience partagée,
0: la
1: proximité,
0: les épreuves partagées, comme tu as dit, une certaine loyauté.
1: Aujourd'hui, on n'a pas besoin de ça. Avec quelques messages ou un clic,
0: on
1: est amis. Avec un message encore ou un clic, okay, on n'est plus amis. Et or, avant, il ne s'agissait pas de ça. Et le problème, voilà, le problème, ce n'est pas l'existence des réseaux sociaux, c'est le mode de fonctionnement. La logique de fonctionnement, du moins. Aujourd'hui, n'importe qui se lève, d'accord, il se prend son téléphone, il se fait des amis, tout ça, tout ça. Avant, là, ça ne se passait pas comme ça. Comme je l'ai dit tantôt au début, il nous faut du temps, tout ça, tout ça. Je dis.
2: Il n'a pas les mots. Ah, ok.
0: Dodji, dis-nous tout.
3: Alors, tout d'abord, j'aimerais remercier l'animatrice.
0: Les amitiés aujourd'hui.
3: On verra que l'amitié aujourd'hui, ce n'est plus ce que ça, ce que c'était, voilà. Parce que tout d'abord, l'individualisme a pris le dessus.
0: Mais c'était quoi l'amitié avant alors? Puisqu'on dit que c'est plus ce que c'était. Ce sont les amitiés de 1900, c'est ça
3: non,
0: qui diffère.
3: Je dirais, l'amitié qu'on a connue dans notre enfance et l'amitié que qu'on aime maintenant, vous-même faites la différence. Ce n'est plus la même chose. Avant, bon, il n'y avait pas de soucis. Chaque personne n'avait pas assez de préoccupations. Donc, on n'avait pas le choix que de se faire confiance et de partager les choses entre nous. Et maintenant, les choses évoluent. Chaque personne grandit et chacun essaie de se débrouiller. de se tracer un chemin, de se faire un lendemain. Donc l'individualisme prend le dessus et chacun cherche à réussir, à atteindre ses objectifs. Là, on peut parler du narcissisme. Chacun essaie de montrer qu'il peut. Donc chacun essaie de se prendre.

0: en charge. Et les réseaux sociaux aussi influencent la manière dont nous sommes amis aujourd'hui parce que, comme l'a dit Uriel, en un clic, on est devenu amis parce qu'on prétend se comprendre très bien et en un autre clic, on n'est plus amis parce que l'un a bloqué l'autre. Et il y a des blocages, on ne se parle plus, on ignore les messages et voilà. Il y a aussi la tolérance qui a diminué. Avant on essayait de se comprendre. S'il y a un litige entre amis, on essayait de se comprendre. Bon, voilà ce que tu as fait de mal, voilà ce que moi-même j'ai fait de mal. On essaie de discuter, de comprendre. Mais maintenant, il n'y a plus cela. Et chacun essaie de montrer son ego. Et en montrant son ego, l'autre se dit, bon, comme il ne veut pas reconnaître son tort, moi-même je me retire.
1: Ok, l'égoïsme.
0: L'égoïsme, vraiment. Mmh. Et aussi la jalousie et la comparaison. Tu vois ton ami évoluer, au lieu d'être fier de ce qu'il fait, de ses exploits, tu te mets à te comparaître.
1: À te comparer.
0: Tu te mets à te comparer par rapport à lui. Voilà. À te comparer par rapport à lui, en disant que voilà, il évolue, voilà, tu es resté stagné et rien ne va. Maintenant, il y a une compétition que tu crées en toi. Peut-être l'autre n'a pas idée de ça, mais tu crées une certaine compétition que toi tu mènes dans ton fort intérieur. Et pour finir, je dirais le manque de communication et les priorités qui ont changé. Pour les priorités, je l'ai déjà dit, je l'ai déjà abordé à l'entame. Donc, il y a aussi le manque de communication. On n'a plus le temps de discuter comme entre-temps.
1: Ok.
0: Voilà.
1: Wakil?
2: Quand j'ai vu le thème, ça m'a particulièrement marqué parce qu'aujourd'hui, tout le monde ne sait plus ce que c'est que l'amitié. Je vais d'abord commencer par donner ma version du mot amitié. Pour moi, l'amitié, c'est une relation à deux ou à plusieurs dans laquelle on peut quand même se faire confiance mutuellement. Le premier fondement de l'amitié, pour moi, c'est la confiance. Et dans une amitié, on peut se faire confiance, fermer les yeux et dire « Mon ami peut m'aider à faire ce truc-là et le faire bien. » On peut fermer les yeux et dire « Je peux confier mon enfant à cet ami-là et il va prendre soin de l'enfant. » On peut fermer les yeux, boire sa boisson. Et se lever et dire mon ami est capable de surveiller ma boisson jusqu'à mon retour. Et c'est ça pour moi, c'est ça qui manque aujourd'hui aux amitiés qui font que les amitiés ne durent pas. Les amitiés aujourd'hui sont fondées sur, je dirais, qu'est-ce qui fait que les amitiés ne durent pas? Il y a en premier lieu le mauvais œil. Le mauvais œil que nous avons, je ne vais pas dire eux, parce que je vais généraliser, que nous avons développé au fil des années. Avec tout ce qui a commencé à exister, quand tout ce qui a commencé à exister, je parle des petites des sorcelleries en griffe que les gens utilisent aujourd'hui.
1: Sorcellerie entre amis.
2: Oui, parce que je te raconte une petite anecdote. Il y a un TikToker, mais comment on les appelle là, qui est décédé parce qu'il a quitté l'étranger, il est venu, et il s'est assis avec ses amis, ils l'ont empoisonné. Je sais pas si vous le connaissez, un homme qui s'habille en femme, pour faire des blagues et tout.
1: Dans Marcel.
2: Voilà, Axel, lui, il a bu une boisson empoisonnée et 3 mois après, voilà, il est mort. Il est mort, tu vois. Du coup, voilà, quand les gens commencent à avoir avoir des ambitions démesurées, à t'envier, ils vont maintenant, voilà.
1: C'est ça le mot,
2: tu vas croire que ce sont tes amis alors qu'ils sont là pour te faire tomber. Donc je disais tantôt le mauvais œil. Maintenant, il y a aussi un autre aspect, et les intérêts. Tu te dis, bon, si lui ne peut rien m'apporter dans ma vie, bon, tant mieux. Ou soit carrément, on se dit, on est amis, dès que tu finis de m'apporter ce que je veux, voilà quoi, je te ghost, je te zappe, tu vois. Peut-être tu es avec lui et tout, tu t'es fait ami à lui juste pour qu'il puisse te trouver un travail qui paie peut-être 500 000, 600 000 le mois. Dès qu'il t'a trouvé le travail, tu le ghost. Donc les mauvais intérêts. Parce que c'est vrai, une amitié est fondée sur des intérêts. Puisque si on est amis, déjà le fait de savoir que je peux me reposer sur toi, c'est déjà un intérêt. Mais genre, il faut avoir pas de mauvais intérêts, mais plutôt de bons intérêts. Des intérêts qui en valent la peine. Donc aujourd'hui, je dirais pour conclure que les amitiés d'aujourd'hui ne durent pas à cause de deux choses, le mauvais œil et les mauvais intérêts. Voilà, c'est mon avis sur la question.
1: Ok. Et justement, Wakil, j'ai une mise en situation pour toi.
2: Oui.
1: Toi et ton ami étiez très proches jusqu'à ce que tu réussisses financièrement.
2: Oui.
1: Et depuis, ton ami devient distant et critique. Est-ce qu'on peut dire là que la réussite détruit certaines amitiés ou révèle leur vraie nature?
2: La réussite révèle la vraie nature.
1: Mmh.
2: La vraie nature. Et c'est là que j'ai parlé du mauvais œil. Lui, cet ami en question, il a un mauvais œil, puisque lui, il n'est pas, au lieu de se réjouir de ma réussite, lui, il commence à être distant, il commence à me montrer qu'en fait, lui, voilà, si je réussis, lui n'est pas content. Donc, la réussite révèle en fait ce que l'ami que tu as en fait. C'est que je donne un exemple.
1: Mm-hmm.
2: Un exemple, deux personnes qui sont dans la même année et l'autre passe et l'autre échoue. Les vrais amis, on voit comment ils se comportent. Mais ceux qui n'étaient pas amis aussi, on voit comment ils se comportent. C'est tout ce que je peux dire sur la question.
1: Merci. Raïssa, pourquoi les amitiés d'aujourd'hui sont-elles devenues plus fragiles et moins durables? Et sommes-nous encore capables de construire des liens sincères et profonds dans ce contexte moderne?
3: Alors, bonsoir à tous.
1: Mm-hmm.
3: Avant de me prononcer sur le thème, moi j'aimerais dire, quand j'écoutais tout le monde disait que oui, il y a l'individualisation, il y a le mauvais œil, il y a la sorcellerie. Mais moi j'aimerais dire que ces choses ont toujours existé. Mais malgré ça, il y avait l'amitié. Maintenant, je vais me prononcer sur ce thème. Pourquoi les amitiés d'aujourd'hui ne durent-elles plus? D'abord, qu'est-ce que l'amitié? Comme tout le monde l'a défini, je ne vais pas m'attarder sur ça. Je dirais plus, l'amitié, c'est quelqu'un avec qui tu peux faire les 400 coups sans qu'il ne te trahisse. C'est ça, l'amitié. En fait, tu peux tout faire avec lui sans qu'il ne te trahisse. Même si on lui donne des milliards, il va dire « jamais, je ne peux pas le faire ». Même si vous ne vous parlez plus, ce n'est pas grave, mais il ne va pas te trahir. C'est ça la définition de l'amitié pour moi. Maintenant, pourquoi ces amitiés-là ne durent plus? Moi, je dirais plus que ces amitiés-là ne durent plus parce que il y a eu une altération des mœurs. Je ne sais pas si je peux le dire. Parce que les mœurs ont été altérées. Mmh. On avait des valeurs qu'on prônait, surtout en Afrique. Et qui ont été altérées avec le temps. Sinon, on va dire sorcellerie, jalousie, mauvaise œil. Ça a toujours existé. Mais avant, là, difficilement ta copine allait prendre le gars de ta meilleure amie. Des choses comme ça qui existent maintenant, là. Ça n'existait pas avant. C'est vrai qu'elles se faisaient la jalousie entre elles. Mais elles avaient des mœurs qu'elles prônaient et qu'elles ne dérogeaient pas ces mœurs-là. Mais maintenant, avec les réseaux sociaux, on ne voit même plus le mal dans ce qu'on fait. Tu veux reprocher quelque chose à ton ami, tu peux d'abord voir son ennemi. On ne voit plus trop le mal parce qu'il y a une altération des mœurs qui a été généralisée et on ne voit plus trop le mal dans ce qu'on fait. Maintenant, moi, j'aimerais rajouter que les réseaux sociaux ont un énorme impact. Pourquoi? Parce que tout le monde veut s'afficher sur les réseaux sociaux, tout le monde veut être potable, tout le monde veut être instagrammable. Tout le monde veut être instagrammable. Dans ce contexte-là, je vais chercher quelqu'un avec qui je pourrais être instagrammable. Je ne vais pas chercher quelqu'un qui n'est pas potable, entre griffes. Donc, je ne vais pas chercher quelqu'un, par exemple, j'ai une copine, elle est bien pour moi, elle fait tout pour moi, mais juste parce qu'elle est vilaine, je peux pas l'afficher. Je vais m'éloigner d'elle pour chercher quelqu'une avec qui est belle. Je sais que j'aurai les vues avec elle. Vous comprenez? C'est un peu par là l'amitié commence pas à se casser. C'est pas deux choses. Hein. De nos jours là, c'est ça. Je traîne avec un groupe d'amis, elles sont populaires. Parce qu'elles sont populaires, je serai populaire. Parce qu'elles sont belles, je serai belle. On oublie que souvent on est vilaine. Hein. Mais on veut traîner avec les belles personnes et on laisse les. Oui, et souvent quand on traîne avec ces personnes là. On n'a pas souvent les mêmes valeurs, on n'a pas souvent les mêmes éthiques. Et on traîne avec ces personnes-là. Tu laisses les personnes qui te connaissent par cœur, qui sait ce que tu aimes, qui sait ce que tu détestes. Et vous prenez, vous avez les mêmes parents, vous avez le même cercle de vie. Et tu pars, tu quittes ce cercle-là. Et puis tu tombes dans un cercle que tu ne connais même pas, qui a de nouvelles valeurs. Peut-être qui prônent le lesbianisme, qui sont homophobes, je ne sais pas. Et tu es obligé de t'accaparer ces mœurs-là. Et quand tu reviens dans le nouveau groupe d'amis, elles voient la différence, elles vont plus traîner avec toi, ou bien ils vont plus traîner avec toi, ils vont dire, ma copine a changé, mon ami a changé. C'est comme ça a commencé. Il n'y a pas de choses, sinon jalousie, mauvais œil, sorcellerie, ce sont des choses qui ont toujours résisté. En fait, aujourd'hui, là, c'est plus la faute aux réseaux sociaux. C'est vrai que les parents ont un rôle, j'en viens. Les parents ont un rôle, bon, je vais développer ça en même temps. Pourquoi? Parce que les parents, eux, ils sont devenus un peu plus protecteurs qu'avant. Il faut le dire. Et aujourd'hui, les amitiés, tu vas pas dire que tu es ami avec quelqu'un que tu ne vois pratiquement pas, tu n'écris pas la personne. Les gens vont se dire que tu te désintéresses. Donc, il y a aussi nos parents très protecteurs. On ne les en veut pas pour ça. Hein. Ils ont leur raison avec tout ce qui se passe aujourd'hui. Ils vont pas laisser leurs enfants se pavaner comme n'importe comment. Mais il faut dire qu'il y a des enfants qui sont un peu plus libres que d'autres. Et ça altère aussi l'amitié. Vous voyez? Donc, il y a plusieurs facteurs. Donc, moi, j'exclus la jalousie. C'est vrai qu'il y en a parce que ça a toujours existé. Mais comme on parle de nos jours, moi, je dirais qu'il y a plus la protection des parents. Il y a les réseaux sociaux. il y a l'altération des, l'alternation, mais l'altération des mœurs, je ne sais pas trop. Alternation des mœurs. Il y a aussi l'individualisation, comme d'autres le disaient, parce que chacun pointe ses intérêts personnels, même si ça a toujours existé. Aujourd'hui, tout le monde court derrière l'argent. Je veux l'argent. Si tu ne m'apportes pas l'argent, et je te décharge. Toi, tu as l'argent, et viens, on traîne ensemble. Au point où on ne connaît plus la vraie valeur de l'amitié. Vous voyez, tout ça, là, c'est, ça rentre en jeu dans le contexte d'amitié qui ne dure plus aujourd'hui. Donc, voilà mon avis sur ce thème. D'accord.
4: Alors, Raïssa, j'ai une mise en situation pour toi. Raïssa confie un secret à une amie, un secret assez important, à une amie qui finit par le révéler à d'autres. Alors, une trahison peut-elle être pardonnée en amitié?
3: Bizarrement, ça m'est arrivé.
0: Donc, et tu as pardonné?
3: Oui, moi j'ai pardonné, franchement, j'ai oublié. Parce que, en fait, quand je dis que j'ai pardonné, dans quel sens? Parce que c'est pas que je m'y attendais, mais je connaissais ma copine quand je lui confiais les secrets. Je sais que cette fille-là, si je lui dis quelque chose-là, en fait, c'est une fille qui ne garde pas longtemps les secrets, mais quand elle est énervée, elle balance tout ce qu'elle sait. Malgré ça, j'étais toujours amie avec elle. Donc, cette trahison-là, c'est pas que. C'est vrai que je ne m'y attendais pas, mais c'est sa nature. Elle n'a pas changé, donc je ne sais pas pourquoi je vais trop lui en vouloir. Parce qu'on va dire, moi-même, j'ai cherché. Je sais qu'elle ne garde pas secret, puis je suis partie lui dire. Donc oui, ça là, je peux lui pardonner. Mais si c'était une personne du genre calme, qui ne disait rien, et puis je te confie un secret, je ne connaissais pas cette facette de toi, j'aurais peut-être du mal à te pardonner, mais je vais te pardonner. Moi, je pardonne presque tout. Mais je vais plus te confier de secret. Jésus. C'est tout. Oui, oui, oui. Non, je ne suis pas Jésus, mais j'essaie de le ressembler.
4: D'accord. Okay.
1: Alors, Uriel. Uriel remarque que son ami ne l'appelle jamais, mais est toujours actif sur les réseaux. Le jour où Uriel traverse une difficulté, cet ami reste silencieux. Alors, peut-on encore considérer cette relation comme une vraie amitié?
5: Ce n'est pas une amitié. Pas, c'est pas fait de vraie amitié. Est-ce que c'était déjà une amitié avant que ça ne soit vrai? Ce n'est pas une amitié. Hmm. Être ami, c'est pas que j'ai pas demandé de m'appeler tous les jours, d'écrire tout le temps, hein. Mais minimum. Le genre, il est arrivé un jour ici où j'étais pas venu et tout. Mais Wakil, instantanément, il a appelé. Il a demandé, ah bro, quand je répondais pas, on a écrit à mon frère, ça va? Qu'est-ce qui va pas? Et tout. Minimum, c'est tout. Ce qu'on demande, on ne demande pas d'être tout le temps en train d'appeler, en train d'écrire, de s'échanger et tout. Donc, c'était même pas une amitié avant qu'on ne dise une vraie amitié.
3: Mmh. Moi, par contre, je dirais que peut-être c'était une amitié. Mais peut-être la période où tu traversais voilà. Quelque chose, là, cette personne aussi traversait quelque chose, ça arrive. Mais ça arrive, le problème, c'est que tu n'as pas dit ça à la personne. La personne aussi ne t'a rien dit. Vous n'êtes pas des devins pour savoir que vous deux, là, vous traversez quelque chose. Et c'est comme ça le problème commence. J'ai traversé avant... une phase difficile, tu n'es pas venu. Non, l'autre aussi va dire traverser.
5: Il ne faisait rien avant. Avant, là, c'était comme ça, c'était platonique. Jusqu'à présent, si c'était platonique, c'est pas. Je ne sais pas si tu captes ce que je dis. Avant, on ne se causait pas, il ne m'écrivait pas, on ne s'échangeait pas, on ne parlait pas. À quel moment tu veux que, voilà, qu'il sache que ça va pas?
3: Donc, tu ne peux pas lui en vouloir si tu ne, si ne réagis pas face à ton malheur.
5: Pourquoi je vais lui en vouloir? Parce que, en principe, on a dit qu'on est amis, non? Minimum, de temps en temps, bro. C'est comment? Ça va, ça respire et tout. Tu sais, arrivé un moment, même si tu le faisais, quand tu vois que ça ne vient pas des deux côtés, là, forcément, tu vas lâcher la grappe. Tu vois.
4: D'accord. Alors, Dodi
0: C'est une question que j'aimerais poser à nous tous. Hein. Uh-huh. Être ami, est-ce que vous êtes d'accord qu'en étant ami, pas forcément qu'on s'écrive tous les jours, mais on peut s'écrire quand on a besoin de l'un de l'autre, ou bien vous mettez ça encore dans l'intérêt?
3: Comment? Ça dépend de comment la.
5: Tu l'as répondu, Waki, tu as dit quoi tout à l'heure que. L'amitié, qu'on veuille ou non, c'était...
3: C'est de l'intérêt. Non, moi, je dirais que...
2: Maintenant, Dodi, je vais te répondre. Tu as demandé si...
0: Je demandais tantôt si vous êtes d'accord avec moi, vous êtes tous d'accord avec moi, que lorsqu'on parle de l'amitié, c'est pas forcément... on s'écrit tous les jours, et on doit prendre les nouvelles de l'un et de l'autre tous les jours, mais t'écris lorsque j'ai besoin de toi. D'accord. T'écris lorsque j'ai besoin que tu me rendes un service. D'accord. Est-ce que vous êtes d'accord que ça peut être comme ça?
2: Je vais te répondre avec une autre question.
0: Oui.
2: Tu as un ami.
0: Oui.
2: Vous êtes amis.
0: Oui, oui.
2: Vous avez peut-être fait les 100 coups ensemble et tout. Et à un moment donné, bon, vous ne vous écrivez plus tout le temps, mais vous êtes amis.
0: Oui.
2: Et depuis un moment, à chaque fois que cet ami t'écrit, c'est pour dire Dodi, aide-moi à faire quelque chose. Dodi, aide-moi à faire quelque chose. Dodi, j'ai un problème. Dodi, je veux te aussi. Tu vas te sentir comment?
0: Il a dit. Non, je vais pas dans ce sens-là.
2: Non,
0: je pas
2: si, dans... si, si, si,
0: mais, c'est le sens dans lequel ça rejoint un peu ce que tu dis. Ça rejoint un peu
2: c'est ce que tu as dit. Dit, il va décrire à chaque fois qu'il a besoin que non. Tu l'aides.
0: Là,
2: si c'est une aide, même si c'est par rapport au sentiment, il t'écrit
6: plus. Mais à chaque fois que lui, là, par exemple, une douleur de cœur, mais une peine, mais il est triste, là, lui va t'écrire. Lui t'écrit pas pour savoir si toi tu vas bien. Lui t'écrit pas pour savoir si ton problème a été réglé. Lui t'écrit à chaque fois que lui, il a un problème de cœur. Il a une peine de cœur, mais lui, il a un problème d'argent.
0: Là, je vais m'enlacer. Je vais m'enlacer de son amitié.
6: Donc, tu as la ta question.
0: Voilà, je vais m'enlacer de son amitié. C'est fini. Et ça sera comme si je suis le réceptacle de ses sentiments perdus.
1: Voilà. Ok, on a une mise en
3: la question même là, est-ce que la personne d'abord te considérait comme un ami? Moi, on considère des gens, des amis qui nous considèrent comme des camarades.
6: Je suis parti sur le fait qu'ils étaient déjà amis. Qu'ils étaient déjà amis, quoi, avant de...
1: D'accord. Ok, Dodi, mise en situation pour toi. Tu déménages dans une autre ville et perds progressivement contact avec tes amis proches. La question c'est, est-ce que la distance est devenue une excuse valable pour laisser mourir une amitié?
0: Là, je déménage dans un autre quartier. Bon, tu es mon ami. Oui, oui, dans une autre ville. Tu es mon ami. Normalement, même ce que tu dois de faire, c'est au moins chercher un temps mort pour me rendre visite.
1: Mais si, savoir où tu te trouves.
0: Voilà, mais si tu ne me rends pas visite, ce n'est pas grave. Appelle-moi et demande-moi si je me suis bien installé. Ce n'est pas grave. Peut-être la distance est trop. Tu m'appelles, bon... Pour moi, ça va déjà. Mais le mieux, c'est de chercher à connaître là où je suis et là où je suis actuellement. Ça peut aller. Mais enfin, on dit quoi? À fond, donne-moi quelque chose. Je maîtrise pas trop. Donc, le mieux, c'est que tu viennes constater là où je suis et dis, oh, mon ami, c'est ici, tu es maintenant. Allez, bon, voilà. Si tu ne le fais pas, moi, je ne vais pas te rappeler ça. Parce qu'en étant ami, on se doit de se respecter et et d'estimer l'autre. Et de donner plus d'estime à l'autre. Donc, si tu ne le fais pas, moi, je ne vais pas te forcer. Mais je vais me dire, ok, d'accord, je t'attendrai au carrefour. Lorsque toi-même... oui, voilà. Je t'attendrai au carrefour.
1: Lorsque quel carrefour?
0: Oui, oui, oui. Peut-être un événement peut se passer dans ta vie. Bon, toi-même, tu peux déménager ou tu peux avoir un événement bienveillant. Et je serai obligé de te féliciter. Mais je vais m'en passer. Parce que moi, je suis très rancunier.
1: En fait, tu vas lui rendre la monnaie de sa pièce, quoi.
3: Donc, moi, je suis tellement pas d'accord avec toi.
6: Je vais te dire quelque chose.
0: Ouais.
6: Tu me permets, mais
0: vas-y.
3: Moi, je dirais que je suis pas d'accord avec toi. Je vais prendre mon cas. Et vous connaissez très bien la personne. J'ai été amie avec Moslana. C'est pas aujourd'hui. Elles sont de Moslana et Gloria. C'est depuis la 6e. Et puis, moi, là, nous, on déménageait très souvent. Peut-être pas un, mais en 3 ans, on a déménagé, mais 3-4 fois. Et elle me met déménager beaucoup. Donc, je sais pas si tu vois un peu le schéma. Quand on déménage, là, j'ai plus de téléphone parce que j'étais au premier cycle. Elle m'a déménagé, elle n'a plus de téléphone. On a fait 2 ans sans s'écrire. Et quand je lui ai écrit sur Facebook, elle ne répondait pas. Elle n'était pas connectée. Hein. Bon, peut-être des fois, tu vois le point vert là et puis elle ne te répond pas. Gloria, elle, contrairement, elle essaie de me joindre. Et ça ne passait pas sur WhatsApp. Elle n'était pas sur WhatsApp. Tu vois un peu. Donc, nous trois là, on n'avait pas des nouvelles de l'une de l'autre pendant au moins 2-3 ans. Quand on s'est retrouvé là, ce n'est pas pour autant que l'amitié s'est altérée. Et encore où on s'est retrouvé? On s'est retrouvé à l'université. On ne va pas dire que tu as déménagé. Puis une... Pas du tout.
0: Oui,
3: parce qu'elle m'a expliqué son cas. J'ai expliqué mon cas. Tu comprends un peu, faut pas à partir de là juger. Parce que je pouvais dire que elle m'a pas écrit quand j'ai déménagé. Peut-être, alors qu'elle même elle a déménagé, moi je savais pas. C'est quand on s'est retrouvé, j'ai vu. Et contrairement, il y a aussi la troisième Gloria. Elle n'a même pas cherché à savoir pourquoi. Elle m'a demandé, tu vas bien? Et l'amitié va toujours bien. C'est pas pour autant, j'ai déménagé, elle m'a pas écrit, je me suis lassée de cette amitié. Non, c'est pas comme ça se passe. Il faut aussi voir les situations, mais les conditions.
0: Voilà, c'est là où j'en venais. Il faut voir les situations dans lesquelles cette personne-là n'a pas cherché à te joindre ou n'a pas cherché à avoir de tes nouvelles.
1: Mais toi, tu n'as pas cherché à savoir.
3: Ah, voilà, tu dois chercher à savoir.
0: Il y a ça aussi.
3: Peut-être la personne aussi a eu quelque chose.
4: Raïssa, on a une question pour toi.
1: Oui, Raïssa, pourquoi dès qu'un ami réussit un peu, on dit qu'il a changé?
3: Oh là là.
1: Automatiquement, c'est pas un peu même dire que c'est naturel.
3: Non, je dirais pas qu'on va dire qu'il a changé, mais c'est là on fait plus attention à ses défauts. Parce que quand tu n'as pas de l'âge, mais on ne fait pas trop attention à tes défauts parce que tu es mon ami, mais j'accepte, mais je ferme les yeux sur tes défauts. C'est-à-dire, on est aveugle. Mais quand l'argent commence pas à rentrer, mais quand je commence pas à réussir, c'est là, on fait attention à tes petits faux pas. Parce qu'on se dit que quand tu réussis là, tu dois être parfait, tu dois être un modèle qui ne doit pas
4: zaïr. Mais il y a certains qui se disent, bon, il n'avait pas ou bien elle n'avait pas ce caractère là.
3: Alors que tu avais, c'est ça, je dis, tu avais ce caractère, mais ils étaient aveugles. Et c'est quand tu as l'argent, mais oui, c'était aveugle. Oui, tu avais ce ce caractère-là, mais c'était aveugle. Et comme tu as commencé par avoir un peu plus d'argent, mais tu as réussi, ce caractère se révèle un peu plus.
7: Un peu plus.
3: Un peu plus. Donc tu n'as pas vraiment changé.
4: Est-ce que c'est ce caractère-là qui se révèle ou ce sont tes amis le problème?
6: C'est ça, ce sont les amis.
3: Non, le caractère aussi se révèle un peu. Je prends un.
6: Si tu dis qu'il avait déjà ce caractère, c'est que le caractère a été déjà là.
3: Oui.
6: Donc c'est quand le gars a commencé à réussir maintenant que les amis maintenant ont commencé à
3: faire attention.
6: Tu as dit que le caractère se révèle, c'est comme si le caractère là n'était pas vraiment révélé. Donc tu ne parles pas dans le sens où tu dois aller en fait.
3: Ok. Je prends un exemple. C'est un ami qui, peut-être quand il a du temps, il préfère lire. Et c'est peut-être une fois par semaine, il voit ses amis. Quand il réussit, c'est-à-dire il a plus de job, il ne va plus voir ses amis une fois la semaine. Ça fait peut-être une fois l'année, vous voyez. Donc on va dire que lui, il n'accorde jamais de temps à ses amis. Au moins que quand il était un peu pauvre, il nous voyait une fois la semaine. Alors que de base, il n'avait pas vraiment de temps. Donc vous voyez, c'est comme si c'est maintenant, ils font attention à ce petit détail. Alors que déjà, dès le départ, il vous accorde un tout petit peu de temps. Donc il réussit, il aura moins de temps. C'est un peu logique. Mais les gens ne captent pas ça comme ça. Ils vont se dire, il a changé. Il nous donne moins d'argent, on se voit moins. C'est surtout le côté là, parce que quand on réussit, on a moins de temps. Et quand tu les vois moins, ils connaissent moins tes problèmes, ils connaissent moins tes réussites, ils connaissent moins tes faiblesses. Et cela, on dit que tu as changé parce que tu ne te confies plus à nous alors que tu sais le temps qui manque. C'est vrai qu'on peut communiquer par téléphone, mais tout le monde ne le fait pas. Donc je dirais que c'est plus ça.
5: Moi, je trouve que ce sont plus les amis qu'on voit qui le disaient. Parce que ces derniers, en ce moment, ne comprennent, quand tu réussis, ne comprennent plus que forcément les choses ont changé. Que tu as de nouvelles priorités, ils refusent de comprendre. Eux, ils veulent forcément voir cette ancienne version de toi qui, par ailleurs, n'existe plus. Parce que les choses ne sont plus comme avant. Donc, ces derniers, c'est juste un problème de... Ils ne veulent pas comprendre, ils ne veulent rien savoir. Ils veulent que tu sois, malgré que ta situation a changé, ils veulent que tu sois cette personne qu'eux, ils ont connue là. Moi, je suis d'accord avec quelqu'un qui dit que ce sont les amis, ce n'est pas le caractère.
4: Okay. D'accord. Alors, Uriel, justement, j'ai une question pour toi. Dis-nous, est-ce que l'amitié d'aujourd'hui n'est pas devenue un simple placement où on attend un retour sur investissement? Par exemple, rester proche de quelqu'un uniquement parce qu'il peut ouvrir des portes?
5: Aujourd'hui, la société valorise plus l'intérêt. Ce qui fait que même en amitié, là, c'est l'intérêt. Le gain, les opportunités, la réussite personnelle. Ça fait que, même inconsciemment là, tu te rapproches de quelqu'un, c'est ce que cette personne, son utilité, son influence, voilà, c'est pour ça tu te on se rapproche des uns des autres, tu vois. Donc, je sais pas, voilà quoi.
4: D'accord. Alors moi je dirais tout simplement, certaines amitiés sont devenues intéressé et stratégique et le lien humain passe parfois après le bénéfice personnel.
3: Oui? Mais moi je dirais qu'il ne faut pas blâmer les amitiés et tout. Parce qu'on doit commencer par la société. Qu'est-ce que la société prône?
5: Je l'ai dit. Oui, parce l'intérêt personnel, l'intérêt, en gros.
3: Oui, parce que nous sommes dans une société capitaliste. Et on dit déjà capital, il y a capital. C'est-à-dire que, oui, mais c'est l'intérêt. Parce que si on prend le cas, je ne vais pas citer le PMI, c'est un pays socialiste. C'est le social avant tout. C'est-à-dire que eux, là, c'est d'abord les interactions avant même l'argent. Maintenant, nous, notre société de base déjà prône l'argent, mais le capital. Donc, forcément, on sera attiré par des gens. Mais je dirais que même si tu as tout l'ordre du monde, si tu as un mauvais comportement, là, on va te laisser. C'est vrai qu'il y a l'intérêt. Oui, c'est vrai. Si tu as un mauvais comportement là, tu auras moins de personnes autour de toi que si tu avais un bon caractère ou un bon comportement. C'est vrai qu'il y a l'intérêt, mais il y a aussi le comportement qui passe avec.
5: Tu parles de la même société que je connais là.
0: Non, non. Là, je dirais que c'est plus l'intérêt. C'est plus l'intérêt parce que même dans nos amitiés, on se dit, bon, je lui rends ce service là. À mon tour, est-ce qu'il pourra me le faire? Bon, pour moi...
3: Là, c'est plus de l'amitié. Si tu attends un retour...
7: Un retour.
0: Non, en fait, ce n'est pas forcément un retour. Mais bon, la reconnaissance de l'acte qu'on t'a fait. Voilà, au moins la reconnaissance.
3: Si tu attends toujours de la reconnaissance, moi, tu n'as pas de
5: retour,
3: tu aujourd'hui, seras toujours déçu.
5: On se pose la question, qu'est-ce que la personne m'apporte? Qu'est-ce que la relation là m'apporte? Avant de se mettre en amitié, avant d'avoir un lien d'amitié aujourd'hui, là, on se demande, la personne m'apporte quoi?
3: Parce que l'amitié, même là, ce n'est pas comme une relation, on planifie ça. L'amitié, ça vient spontanément. Voilà. C'est je cause avec
7: Pardon?
3: Toi.
7: Puis,
3: l'amitié, c'est plus comme les relations où on planifie ou bien je veux me mettre en couple à tel moment. L'amitié vient spontanément.
5: Normalement, c'est quelque chose de gratuit.
3: Je disais, je répète encore, que l'amitié, c'est quelque chose qui vient spontanément. Ça ne se planifie pas. Tu peux rencontrer quelqu'un au marché et ça, la personne va devenir ton meilleur ami. Tu peux rencontrer quelqu'un peut-être à la radio. Tu peux rencontrer quelqu'un dans les toilettes d'un hôtel. En fait, ça ne se planifie pas, tu vois. Et c'est pas quand tu vas rencontrer cette personne au marché, tu vas dire, qu'est-ce que tu as à m'apporter? Tu vois, c'est pas trop... C'est-à-dire, c'est, l'amitié vient spontanément et c'est avec le temps, les intérêts se placent au-dessus. Mais à la rencontre, on ne va pas dire, qu'est-ce que tu m'apportes? Ou bien, lui, là, il va rien de m'apporter. Je... Non, non, non, non. Oui, c'est au fur et à mesure qu'on

0: garde l'intérêt, mais au tout départ, là, c'est la spontanéité qui joue.
1: Oui, c'est la spontanéité parce que la personne que tu trouves maintenant et vous discutez, ça dépend du feeling que vous développez entre vous. Donc, lorsque vous êtes mis en contact, tu ne peux pas dire, mon gars, qu'est-ce que tu vas
0: Voilà.
1: m'apporter, qu'est-ce que je vais
0: Vous voyez
1: t'apporter,
0: que
1: qu'est-ce
0: là,
1: qu'on
0: c'est
1: va
0: le comportement
1: s'apporter.
0: qui joue
1: C'est
0: plus.
1: le comportement et la manière dont la personne se comporte avec toi, la manière dont vous vous comprenez, la manière dont la personne prend les choses et que tu prends les choses également. Donc, c'est ça qui prône.
0: D'accord. J'ai une question pour Wakil. Wakil dit nous, peut-on vraiment être amis si l'un est riche et l'autre est pauvre sans que la jalousie ne s'invite?
1: Oui, on peut être amis, bien évidemment, si l'un est riche et l'autre est pauvre. Tant que l'un n'a pas, bon, tant que je vais dire, tant que le pauvre, entre griffes, n'a pas le mauvais œil, tant qu'il n'a pas, il n'est pas là, il n'est pas dans cette amitié, là, par intérêt, et tant que, voilà, il ne veut pas la chute, mais l'échec de son ami. Et aussi, tant que le riche, avec sa richesse, ne se prenne pas. Ou ne veulent pas forcément être au-dessus de l'autre. Je pense que sur ces bases-là, on peut être amis.
0: D'accord.
1: Tout simplement.
0: Je pense que Raïssa a quelque
1: Pardon.
0: chose à dire,
1: Oui,
0: n'est-ce pas?
1: un instant, je vais
2: La
1: répondre
2: réalité
1: rapidement. C'est non.
2: est tout
1: Non, non,
2: autre.
1: non, laissez-moi vous dire.
2: Sincèrement.
1: Non, non, non, je suis désolé.
2: Vas-y,
1: Je suis totalement
2: dis-moi.
1: désolé
2: Dis-moi.
1: parce que aujourd'hui, je ne dirais pas que moi je suis pauvre, hein. Je ne dirais pas que je suis pauvre, mais je ne suis pas riche. Mais j'ai quand même des amis.
3: Tu es intermédiaire.
1: J'ai quand même des amis. En matière d'argent, franchement, c'est la blinde. C'est la blinde. C'est vraiment la blinde. Mais parmi eux, il y en a qui sont humbles. Non, tu vas pas croire que ceux-là, ils ont l'argent. Mais ça ne veut pas dire que je dis donne-moi un peu, donne-moi un peu. Non. Ça ne veut pas qu'ils disent, ça ne veut pas dire que la personne va me dire, va me faire ce truc-là. C'est moi qui te commande de me faire ça parce que, non, non, malgré qu'il est blindé et moi je suis comme je suis, on est amis, on se parle, on chemine ensemble, on parle, on se
2: Heureusement,
1: cause
2: tu as
1: tout le temps.
2: précisé au début que c'est toi. C'est
1: Oui,
2: toi.
1: c'est moi, oui. Elle a demandé si on peut être amis dans cette situation-là. Donc je lui réponds oui. Si c'était que par exemple, ce n'était pas dans le cas, j'allais dire non. Mais si je suis dans le cas, c'est que au moins je sais que sur 1000, il y a au
2: Il y
1: moins
2: a
1: un
2: toi.
1: exemple, il y a au moins moi.
2: Et c'est moi qui
1: Donc
2: les
1: voilà.
2: appelle. Applaudissez pour moi, s'il vous plaît.
1: Et Donc
2: là,
1: voilà.
3: entre la, parlant de l'amitié entre le riche et le pauvre, ce qui sera placé au-dessus de tout, c'est le respect. Quelle était la base de l'amitié? Il faudrait que le respect soit centré, soit au centre de l'amitié. Sinon, rien ne va marcher parce que le pauvre se prendra, se dira que oui, j'ai le matériel, j'ai tout ce qu'il faut. Tu te dois de ce. Et le riche, voilà. Le riche, voilà. Le riche se dira qu'il a le matériel, qu'il a tout ce qu'il faut. Donc le pauvre n'a pas le choix que de se résigner à tout ce qu'il dira. Donc le pauvre aussi dira que lui, il a de l'argent, il va se prendre. Et même le pauvre va développer de la jalousie et de l'envie aussi.
2: Et toute règle à déception, je tolère ça, mais quand moi on me parle comme ça, c'est comme si on me dit qu'un lion et un, c'est pas un mouton peut vivre ensemble sans que le mouton le mange, sans que le lion le mange, le
0: C'est
2: mouton, c'est
0: possible.
2: presque, oui,
0: Pardon?
2: c'est presque impossible, très cher, c'est presque impossible, ça c'est possible, hein.
0: Uriel,
4: Ta
0: tu peux nous
4: citation nous intéresse,
0: reprendre,
4: s'il te plaît.
3: Parce
2: c'est pas une
3: parce que.
2: citation, je dis simplement que c'est quand on parle comme ça, c'est comme si on me dit qu'on peut mettre un lion, d'accord, et un mouton dans la même cage, on va me dire que non, que le lion, on l'a éduqué, il va pas manger le mouton et tout.
3: À moins est-ce que le lion
2: C'est
3: est
2: presque
3: vegan? On l'a
2: impossible, quoi,
3: éduqué,
2: vous
3: quoi.
2: voyez, c'est presque impossible.
1: Le
2: Moi, j'ai
1: lion est
4: le
1: vu,
4: roi
1: le lion
4: de
1: et le
4: la
1: mouton
4: salle.
1: sont amis.
3: Le lion est
2: Justement,
3: vegan.
2: justement,
1: Ce lion
2: est-ce que
1: est
2: le lion et le mouton
1: vegan.
2: sont amis? On a vu ici trop de cas où on a domestiqué des lions qui ont fini par se rebeller, qui ont
3: Ouais,
2: bouffé.
3: voilà.
2: Quand on parle de richesse, on parle de pauvreté. Vous avez vu que
3: C'est deux mondes
2: c'est comme
3: parallèles.
2: ça. C'est deux mondes parallèles.
1: Excusez-moi.
2: Et la réalité, en tout cas, la plupart, moi, ce que tu as dit là, je suis d'accord. J'en connais toujours des cas. Mais la plupart des cas, disons 80, 18% des cas, sincèrement,
1: Oui,
2: c'est
1: mais
2: pas beau.
1: pour répondre à la question de Guylaine, elle a demandé si on peut être amis pendant que l'autre est riche et l'autre est pauvre. Et j'ai dit oui. Donc, j'ai répondu à la question.
3: Oui,
1: Oui,
3: bon,
1: mais en fait,
3: pour
1: c'est surtout
3: toi.
1: de vous dire que vous ne répondez pas à la question en spécifiant, non. Elle demande si, malgré
2: Si
1: que
2: c'est
1: l'autre est riche
2: possible,
1: et
2: bien sûr.
1: l'autre est pauvre, est-ce qu'on peut être amis? La
3: Selon
1: réponse est
3: toi,
1: quoi?
3: je dirais non.
1: La réponse
3: Selon
1: est
3: toi,
1: quoi?
2: je
1: Non.
2: dirais non. Moi, je
1: Et moi,
2: dirais
1: j'ai dit de
3: Moi, je
1: prendre mon
3: dirais
1: exemple et
3: peut-être.
1: de dire oui. Parce que sur
2: Non.
1: 1000, s'il y
2: C'est
1: a
2: ton exemple.
1: un
2: Je
1: seul qui
2: suis
1: est bon,
2: d'accord
1: c'est
2: avec ton
1: fini.
2: exemple, mais
1: Il
2: non.
0: y a un commentaire, il y a Deo Laza qui dit, c'est l'intérêt qui gouverne le
2: C'est
0: monde.
2: l'intérêt.
3: Oui. En fait,
2: Laissons tomber seulement.
3: pour cette question, je dirais peut-être. Parce que ça dépend de l'éducation que chacun a reçue. Le riche peut être riche et bien respecter son ami.
2: Je suis d'accord, mais vous savez que...
0: Et justement, Dodji, dis-nous, entre l'ami qui conseille sans aider financièrement et celui qui aide mais manque de respect, lequel est le vrai? Entre l'ami qui conseille sans aider financièrement et celui qui aide mais manque de respect, lequel est le vrai?
1: Tout d'abord, faut dire la vérité,
3: Oui, oui, tout d'abord, l'ami qui m'aide mais pas sur le côté financier, est-ce que cet ami a de l'argent d'abord? Il faut se poser cette question.
4: Non, ça a mis la situation
1: en train de te montrer que celui qui te conseille, il a de l'argent, mais il ne t'aide pas financièrement, c'est tout. Hein. Je pense c'est que c'est ça, Guylaine.
3: C'est pourquoi je disais. C'est pourquoi je dis entre l'ami qui me donne des conseils.
5: Pas forcément. Entre l'ami qui conseille sans aider financièrement et celui qui aide mais manque de respect.
1: Celui qui te conseille, il n'a pas l'argent. On considère qu'il n'a pas forcément l'argent.
5: Il n'a pas forcément l'argent.
3: Voilà. C'est pourquoi je dis, est-ce qu'il a l'argent? Bon, peut-être qu'il n'a forcément pas l'argent. Moi, je prendrai ses conseils. Et si c'est de bons conseils, attendez. Si c'est de bons conseils, je vais pratiquer ses conseils. Ça me fera du bien. Mais celui qui ne me conseille pas, mais me finance et me manque du respect, franchement, moi, j'aime pas rester là où il y a le manque du respect. J'aime pas parce que j'ai mon côté un peu schizo qui me rebelle à chaque fois qu'on me manque du respect. Donc moi j'aime pas qu'on me manque du respect, ça j'aime pas. Et les relations dans lesquelles je suis passé, amicales ou autres, j'aime pas qu'on me manque du respect. Tu peux me donner 10 millions. Tu sais que après ces 10 millions, et là je suis franche. Je suis vraiment franche sur ça. Si tu me donnes 10 millions et après ces 10 millions, faudrait que tu me manques du respect, faudrait que je ne serai pas d'avis.
1: Dodji,
3: voilà.
1: Dodji.
3: Je sais quoi.
1: Dodji. Ouais. Attendez. Je vais répéter quelque chose dans ses oreilles. Dodji, écoute bien.
3: Oui.
1: Ouvre tes oreilles, écoute bien. 10 millions.
3: Oui, mais après ces 10 millions, le manque du respect, okay, c'est ça.
1: Tu vas retourner les 10 millions.
2: Bon. C'est ce que je pensais.
3: Bon, en tout cas, je prendrai les 10 millions.
1: En disant que tu as pris les 10 millions, tu as répondu à la question de
0: Guylaine. Comment est-ce que tu vas prendre cette 10 millions et ne pas...
1: Si tu refuses le manque de respect, c'est que tu ne prends pas les 10 millions que tu as déjà reçus ou pas, tu retournes ça, point.
3: Bon,
1: si tu acceptes les 10 millions, que tu veux ou pas, même si tu fais le reproche, là, tu aurais accepté le manque de respect.
0: Donc, il va financer son projet avec les conseils de son ami.
5: C'est pas parce qu'on est une personne qu'il faut lui manquer de respect.
1: Non, je suis d'accord.
5: C'est comme si vous étiez du côté de l'autre. C'est normal, vous normalisez le fait qu'il faut manquer de respect.
1: On ne normalise rien. Je demande à Dodji si c'est que le gars a manqué de respect. Et maintenant, tu poses 10 millions. Et après 10 millions, tu manques encore de respect. Tu vas prendre. Si c'est qu'il prend, c'est que voilà, il a normalisé le manque de respect en fait.
3: Et ça va continuer.
1: C'est lui-même qui a normalisé. S'il prend, s'il accepte les 10M là, 10 millions.
5: 10 millions là comme ça.
1: 10 millions là, c'est pas 10 fois, c'est pas 100 fois, c'est pas 10 000.
2: Faut pas 10 millions là comme ça.
5: Je ne suis tellement pas d'accord avec vous.
2: Écoutez, Dodji, moi, je vais te demander de faire un collaboration. Tu prends l'argent de l'autre et tu prends les conseils de celui.
0: Et justement, pour que toi, tu es le très bon conseiller, Uriel, dis-nous, pourquoi les amitiés de Facebook s'arrêtent-elles souvent hors connexion?
2: Oui, parce qu'elles ne sont pas solides. Vous savez, comme je le disais au début, là, ça a commencé avec un message,
0: coucou.
2: Ça finit coucou et ça finit toujours comme ça. Et les réseaux sociaux créent une illusion de proximité. On s'écrit tous les jours, d'accord? On réagit aux stories, tout ça. Mais c'est pure illusion.
5: Illusoire.
2: Oui, c'est pure illusoire. Parce qu'on n'a pas créé une relation solide. D'accord? C'est juste, voilà quoi, du virtuel. Et ça fait que une petite, tu vois, si c'était seulement sur les réseaux sociaux, Aïcha, ta relation avec Mostan et ta copine, si c'était sur les réseaux sociaux, ça n'allait pas tenir. D'accord? Mais vous êtes connus réellement dans la vraie vie, d'accord? Et vous avez créé des liens solides. C'est ça qui a fait que ça peut tenir. Quand c'est sur les réseaux, là, c'est pure illusion, le lien n'existe pas, c'est invisible, ça n'existe pas. Ça fait que ça ne tient pas réellement. Tu n'es pas d'accord? Vas-y, dis-moi.
1: Dis-moi tout.
3: Parce qu'il est dans le cas.
0: Oui.
3: Je sais, c'est pourquoi il a dit qu'il est.
5: Wakil est l'exception à toute chose.
2: Je parle d'un lien solide.
1: Oui.
2: Non.
1: Uriel.
2: Tu sais, l'amitié, ça demande du temps.
1: Uriel.
2: Des expériences qu'on partage ensemble.
1: Uriel, écoute-moi.
2: La présence.
0: Comment faire pour participer à cette émission, demande la

0: Et elle était dans le temps, elle n'avait aucun ami, elle était seule. Donc elle déprimait tout le temps, elle n'avait personne avec qui discuter, ou du moins, elle n'avait pas vraiment
1: Et
0: de.
1: c'est là où Akil est apparu.
0: Elle n'a même pas moi, elle n'a pas de vrais amis, elle me dire. Elle n'avait pas de vrais amis et tout. Et il s'est fait que c'est sûr, Facebook en question, qu'elle a rencontré un gars qui quand même discutait avec elle tout le temps. Il parlait, en mode le gars était toujours là pour elle.
1: Oh là là.
0: Il l'aidait, bon, il discutait avec elle. Ils sont devenus vraiment amis. Tu sais, après combien d'années ils se sont vus pour la première fois? Après 3 ans. Donc, en mode discussion sur Facebook pendant 3 ans. Et c'est après 3 ans qu'ils se sont vus. Et malgré ça, le lien n'a jamais.
1: Mais ils se sont vus. Coupé. Si c'était resté
0: mais
1: sur
0: en 3
1: Facebook,
0: ans,
1: tu penses que.
0: Je n'aurais pas me dit que.
1: Moi-même, j'ai fait ça, ce que tu dis. Ça m'est arrivé.
0: Donc, en 3, le truc s'est passé en 3 ans. Hein, et pendant les 3 ans, le lien n'a pas été coupé. C'est pour te dire quoi, en fait? C'est pour te dire que malgré qu'ils sont sur les réseaux sociaux, le lien peut ne pas être coupé. Ça dépend de la personne avec qui tu discutes. Ça dépend de la personne qui est derrière le téléphone. Ça dépend de la personne qui est à l'intérieur.
2: Yann n'est pas d'accord, il reste sur sa position.
1: Non, je reste ma position.
2: Et justement, Wakil, j'ai une question pour toi. Pourquoi les amis d'enfance disparaissent-ils souvent après un changement de vie ou de statut, un peu comme Raïssa vient de un déménagement, une réussite ou une nouvelle mentalité.
0: Pourquoi ils disparaissent? Ce sont les parents qui nous imposent ça souvent.
2: Ah oui?
0: C'est la situation des parents.
1: C'est la vie, mon frère, c'est pas les parents.
0: La situation,
1: eux-mêmes ne veulent pas.
0: Oui, bon.
1: C'est la vie
0: qui
1: nous impose
0: ça. Quand
1: on dit
0: la vie ou pas, c'est les parents. Moi, je dirais que c'est les parents. C'est la situation des parents qui nous l'impose.
2: Voilà, la situation
0: des parents. Moi, j'ai eu un ami quand il était au CM2. Lui et moi, on était tout le temps amis, proches. Mais il a fallu que nous, on déménage.
3: Ça,
0: on s'est perdu de vue pendant des années. Mais bon, ça n'a pas changé notre amitié. Mais on s'est perdu de vue pendant des années. Donc, c'est la situation des parents qui cause tout ça.
3: Et c'est vrai, mon cas aussi est pareil. J'ai un ami, lorsque j'étais à Cotonou, on était de véritables amis. Hein, et on a perdu le contact pendant près de 10 ans, je dirais. Hein. 10 ou 15 comme ça. Voilà.
1: C'est un vieux comme ça.
3: Vraiment, vraiment, c'est un bon ami. Et c'est récemment qu'on a repris le contact. Et maintenant, tout se passe très bien, mais c'était pas facile quand même.
4: Ok, Dodi, doit-on tout se dire entre amis ou garder un jardin secret pour se protéger?
3: Ouf. Là, je dirais que même si c'est mon ami, je lui dirai ce que je veux qu'il entende.
4: Pardon,
3: je pourrais. Là, je dirais que même si c'est mon ami. Même si c'est mon ami, je lui dirai ce que je veux qu'il entende. Parce que je ne peux pas tout lui chanter, non. Nous sommes des humains, nous sommes des êtres humains. Je ne peux pas lui confier tout ce que je connais parce qu'il faudrait que je réserve un peu pour moi, mais pour garder mon intimité. Lorsque j'expose tout, comment je peux me préserver après? Je ne peux pas tout confier à un ami. Je peux lui confier ce que je veux qu'il entende. Qu'il garde, qu'il sache de moi.
4: Dodi, est-ce qu'une relation amicale doit être équitable pour toi?
3: Ça doit être équitable, mais pas au point de tout exposer sur
4: et
3: ma
4: vie. Et si l'autre le fait?
1: Ah.
5: Désolé. Non, mais comment tu sais que l'autre...
3: Comment je saurais qu'il m'expose tout? Parlons, soyons franches. Vraiment, vraiment.
1: Aïssa,
3: je peux pas tout.
1: Aïssa, écoute, même... Je ne vois pas aujourd'hui, je vais te dire aujourd'hui, d'accord, je ne vois pas aujourd'hui une personne à qui, toi Raïssa, tu as le devoir de te mettre à nu, ça n'existe pas. Même à tes parents, il faut garder, comme Kevin l'a dit, un jardin secret. Écoute, même père, même mère.
3: Même à ton frère et soeur.
1: Il faut, tu sais pourquoi je dis ça? Tu sais? Tu sais pas?
4: Non.
1: Tu sais dit quelque chose la dernière fois? Même à ton sang, Raïssa. Je l'ai appris à mes dépens, je vous le jure.
3: Là, moi, je parle du mauvais œil. Là, moi, je parle du mauvais
1: œil. Le mauvais œil dont Akil parle, c'est même ça. Dans le sang. C'est même la famille, en fait, même ton frère. Humaine. C'est la nature humaine. Merci, j'ai fini par comprendre. C'est la vie. Donc, forcément, que tu veux une oreille, ça, moi, je te conseille d'avoir un jardin secret pour toi. Il ne faut jamais tout dire. Même à ton mari, je suis désolé. Hein. Il faut garder quelque chose. C'est pour te protéger. Sincèrement. Sinon, le jour, ça va péter. Je te jure. Tu sois sans dessus, sans dessus. Il faut que, en amitié, là, qu'on agisse, parce que la personne en face avec qui je suis ami sache que je ne te dirai pas tout. Toi-même, je ne te demande pas de tout me dire. Si tu me dis tout, c'est un choix.
4: Ok, d'accord. On va écouter Raïssa. Raïssa, bon.

0: Quoi dire? Raissa, le mariage et la vie de couple sont-ils les vrais fossoyeurs de l'amitié?
1: Vous mettez quoi dans vos soins?
2: Par exemple, un ami qui disparaît après s'être
0: S'être
2: marié.
0: mariée.
1: Ami qui disparaît après s'être mariée, je dirais que ça dépend. Ça dépend de comment votre amitié était fondée. Si dans votre amitié là, c'était les sorties et tout, vous voyez que si cette personne se marie là, forcément cette personne va disparaître.
3: Forcément.
1: Je dirais oui, pourquoi attendez? Parce que quand la personne va se marier là, je pense pas que le mari va laisser cette personne vivre exactement la même vie qu'elle menait avant, même s'il la laissait là, elle-même là va pas accepter. Parce que même si tu dois rentrer, s'il y a des enfants, tu vas rentrer, suivre les enfants, tu dois chercher l'enfant à l'école, il y a la nourriture à faire, il y a le ménage à faire pour deux maintenant, vous voyez. Donc il y a un peu plus de responsabilité. Donc forcément, tu vas un peu t'effacer de l'amitié là. Maintenant, en plus, tu peux plus lui expliquer les problèmes de couple que tu as parce que cette personne n'est pas mariée, elle va pas forcément comprendre. C'est lorsque cette personne va se marié, maintenant vous allez peut-être cohabiter ensemble, vous allez voir que vous allez les mêmes problèmes et tout, ça va plus passer. Mais si l'autre est toujours célibataire, tu te maries, forcément il y aura un petit décalage.
2: Et ça, c'est rien. Alors, Uriel, dis-nous, pourquoi aide-t-on parfois plus facilement un étranger que le business d'un ami? Par exemple, soutenir quelqu'un dehors, mais ignorer son propre ami.
4: Pourquoi non, on reprend la question de base. Pourquoi?
2: Pourquoi aide-t-on parfois plus facilement un étranger, c'est-à-dire quelqu'un que tu ne
4: connais
2: pas,
4: pas.
2: Que le business d'un de tes amis ou bien d'un ami proche?
4: Ah, sinon pour moi, en
2: parce
4: principe...
2: qu'on a tendance à rapidement aider les autres, ceux
1: oui,
2: qu'on ne connaît pas, les trucs comme ça.
4: Je dirais que...
2: Alors que ton ami ou ton frère ou ta soeur est en difficulté.
4: C'est la nature humaine. Moi, j'ai une amie, Trina, qui dit, quand même si tu vends le truc à 200 et l'inconnu vend à 5000, là, on ira acheter chez l'inconnu pour le sauter. Moi, je ne sais pas pourquoi on fait ça, mais je dirais simplement que c'est la nature humaine, d'après ce que moi j'ai remarqué.
2: Moi, je dirais
4: c'est
2: que
4: la, nature...
2: la proximité crée parfois de la jalousie, de la
1: oui.
2: comparaison. Et l'étranger ne présente peut-être pas aucun menace.
4: Excusez-moi,
1: aucune
4: menace.
1: Parce que l'étranger va te faire quoi?
2: Directe.
1: Il ne va pas te lancer la sorcellerie. Il ne connaît
4: mais
1: pas
4: on
1: ta
4: parle
1: famille.
4: D'aider ton business.
1: Maintenant,
4: en quoi...
1: ton ami. Calme-toi. Maintenant, ton ami, peut-être tu l'as aidé dans le passé ou bien tu connais le comportement de ton ami. Mais moi, je ne suis pas de cette école-là parce que moi, si tu lances un truc, je ne vais pas débattre. Je vais tout faire pour être ta première cliente, quoi. C'est que c'est... Oui, mais je suis comme ça. Quand tu lances quelque chose, je dois tout faire pour être ta première cliente. C'est que tant que tu es mon ami, là, je vais tout faire. C'est que si quelqu'un achète avant moi, là, j'ai mal.
5: Je vais lancer une liste de vente de parcelles.
4: Non, non.
1: Quand j'aurai l'argent, je vais venir.
4: Moi, je ne lance pas, je suis dedans.
1: Quand j'aurai l'argent, je viendrai. Si j'ai l'argent, tu lances un truc par exemple, je vais te dire le jour, j'aurai l'argent, je vais passer chez toi. Ou mais quelqu'un me dit, je vais acheter quelque chose, je vais acheter des bijoux. Je dis, oh, je connais une amie là, oui, elle vend. Même si je ne viens pas vers toi parce que je n'ai pas l'argent, je vais recommander. C'est moi qui achète indirectement, ce n'est pas quelqu'un d'autre. Je préfère aider mon ami, même si on ne s'entend plus, à réussir. Je sais qu'au moins, on va dire qu'elle était proche de Raïssa, elle a réussi. Ennemie de Raïssa, au moins là, elle est riche.
0: D'accord, Raïssa. Un ami de Raïssa. Oui, Raïssa, un ami qui ne te corrige jamais quand tu fais du mal, est-ce un vrai ami ou un complice?
1: Oh là là.
0: Un ami qui ne te corrige jamais quand tu fais mal.
1: Je dirais que, bon, c'est pas, je dirais pas que c'est un faux ami, c'est un complice, c'est plus un complice. Pourquoi? Parce que quand tu fais quelque chose, est-ce que le même, c'est que ce que tu as fait, c'est mal? Il y a d'abord ce côté-là. Parce que si nous sommes amis, c'est un peu comme si on a les mêmes mœurs, on partage les mêmes trucs. Parce qu'il y a des amitiés comme ça, nous sommes pareils. C'est mon jumeau, c'est ma jumelle. Donc si je fais quelque chose de mal, elle va trouver ça bien. Parce que moi-même, je trouve ça bien. Dans ce cas-là, elle ne va pas me corriger. Au contraire, elle va m'encourager dedans. Ce n'est pas pour autant qu'elle va dire que ce n'est pas une amitié. Maintenant, si dans cette amitié-là, nous sommes un peu divergents. Il y a l'autre qui voit un peu mieux, mais qui a le troisième œil par rapport à moi. Si je fais quelque chose, cette personne aussi va me corriger. Ce n'est pas pour autant que c'est une mauvaise amitié ou c'est de la complicité. Dans toutes les amitiés, il y a de la complicité, mais c'est pas pour autant que c'est une mauvaise amitié.
0: Ok. Pour te répondre,
4: mais quand même,
0: dirais,
4: il faut se dire la vérité quand les vérités viennent,
3: c'est
4: n'est-ce
3: ça,
4: pas
3: hein?
4: Il faut se dire la vérité.
5: Une amitié dans laquelle
4: parce que
5: on ne peut pas se dire. On
4: la
5: ne peut
4: vérité,
5: pas se
4: c'est pas
5: dire.
4: La, c'est
5: la
4: pas la
5: vérité,
4: peine.
5: C'est pas une amitié. Si tu fais un
4: se dire la vérité.
5: Une
4: hein.
5: amitié dans laquelle on ne peut pas se dire la vérité, ce n'est pas une amitié. Moi, je dis que ce n'est pas une amitié.
4: Je suis d'accord.
5: Si tu fais quelque chose qui est mauvais, tu dois être, la personne doit être en mesure de te dire ce que tu as fait, c'est mauvais, ce n'est pas bon. Et si ton ami là se fâche et s'en
0: et
5: va, moi, je conseillerais à l'autre là, laisse-la s'en aller, laisse la personne s'en aller.
4: Je dis même après t'avoir soutenu, n'est-ce pas?
5: C'est ça.
4: Même si je te
5: si,
4: soutiens
5: si,
4: là,
5: si
4: à
5: on
4: la
5: est
4: fin, je te
5: si
4: dis,
5: on est
4: on n'a
5: ami
4: pas
5: toi et
4: besoin.
5: Moi et tu as fait un truc qui n'est pas bon. Et j'estime que ce n'est pas bon. Et peut-être je prends l'avis d'un tiers. Et le tiers aussi estime que ce n'est pas bien. Je te dirai ce que tu as fait n'est pas bon.
4: C'est
5: si tu
4: tout.
5: Te fâches, franchement, si l'ami là se fâche contre moi parce que je lui ai fait ce reproche là.
4: C'est dommage.
5: qu'il s'en aille. Qu'il s'en aille, franchement, qu'il s'en aille. C'est tout.
1: Bravo, il ne peut pas s'en aller, c'est mon ami, non. Je vais tout faire pour qu'il vienne sur le droit chemin. Je ne vais pas te laisser comme ça à cause d'une petite erreur. C'est pas possible.
5: Si à cause peut-être
3: qui sont les amis de Raïs, ça va être
5: sensé. Si à cause de petits reproches, il se fâche et il se recroqueville, il se cambre. Mais à la longue, ça va devenir quoi? Ce sera quoi? Parce qu'on ne regarde pas, ici. On regarde demain. On regarde dans 10 ans, dans 15 ans.
1: Wakil.
6: Ouais, bien vrai, tu lui as fait des reproches.
2: Il y a encore mieux à dire ici. Attends, regarde. Certaines amitiés peuvent-elles réellement bloquer ta vie ou ton évolution sur le plan spirituel ou énergétique? Il faut parler maintenant.
6: Oui. Reprends la question.
5: Elle a demandé si certaines amitiés.
2: Est-ce que certaines amitiés, oui,
5: peuvent bloquer
2: ta vie ou ton évolution sur le plan spirituel ou énergétique? Oui.
5: Je vais d'abord prendre le plan énergétique. Énergétique, oui, dans le sens où c'est moi qui suis tout le temps en train de t'aider. Par exemple, je prends quelqu'un que je vais aider, par exemple, mais on est dans la même année, on doit apprendre. C'est moi qui dois tout le temps être en train de te dire, va apprendre, va faire cet exercice, va faire ci, va faire ça. Mais à un moment donné, ça puise mon énergie, ça me fatigue.
2: Bien, entreprend,
5: va chercher de l'argent, va faire quelque chose dans la vie, va faire un truc. À force de le dire, ça va m'épuiser, je vais perdre mon énergie. Maintenant, sur le plan spirituel.
1: En quoi ça m'épuise?
5: Je serais peut-être en train de réussir, mais d'évoluer maintenant. Et bien sûr, je vais tomber malade. je serai là, mon pied va commencer à enfler. Il va dire, aujourd'hui, là, mon pied ne va pas. Alors que c'est toujours avec... Et Tom, je suis en train de marcher. Mais toujours avec Baki, je marche tous les jours du matin au soir. Et le lendemain, j'ai trouvé peut-être un contrat de 500 000. Et j'ai commencé à bien manger, à grossir un peu. Et mon père a commencé à grossir avec moi. Ça, je m'épuise spirituellement. C'est sur le plan spirituel.
1: Okay.
5: Et c'est pour ça que je dis, il faut avoir des amis en qui tu peux vraiment te reposer. Des amis en qui tu peux, même si tu as les yeux fermés, tu peux dire, il va prendre, il ne va pas mettre quelque chose dans mon verre et je vais boire. Franchement, il faut avoir ces amitiés-là. C'est rare, mais moi, j'ai ces amis-là, franchement.
2: D'accord. Que Dieu alors, Kevin, tu diras quoi,
7: Oui, certaines relations peuvent influencer négativement l'état d'esprit et les décisions. L'environnement humain impacte fortement l'évolution personnelle. Voilà. Tu as compris?
6: Très bien.
2: Alors, Dodi, oui? Un ami qui reprend ton idée ou ton projet pour réussir sans toi, est-il encore un ami ou un opportuniste?
6: Mais tu l'as déjà dit en dernière position.
2: C'est un opportuniste.
6: C'est un opportuniste avéré.
2: Avéré.
6: Oui, parce que moi je te considère comme mon ami. En étant ami, on doit pratiquement tout se dire. Mais j'ai un projet, je viens t'exposer le projet, mon frère. Voilà le projet que j'ai. Je veux faire ci, je veux faire ça. Mm-hmm. Il y a ce truc à faire. Et là, tu comprends tous les aspects de mon projet. Mais après, tu passes pas derrière pour t'approprier ce projet-là. Je vois que tu t'es approprié le projet, ça marche bien. En fait, moi, je vais te considérer comme un opportuniste, tout simplement. Et je vais rien te dire.
1: Non.
6: Et
1: soyons réalistes. Tu as raison. Oui. Mais je vais vous dire un truc. Je ne sais pas si vous connaissez, on dit la loi de l'attraction. Des fois, ce qu'on disait que Michael Jackson, quand il avait une idée là, il partait Fito Studio, écrit le son et puis il fait sortir le son. Pourquoi? Parce qu'il sait très bien que s'il ne fait pas sortir le son là, l'idée ira ailleurs. Ce n'est pas pour autant dire que la personne a volé. Tu comprends? C'est un peu, je prends encore le cas de Moslan et moi. J'ai vu un outfit. Je veux faire le outfit. Et puis, à côté, je vois qu'elle a le même. Je fais, mais je voulais. Et chaque fois, on dit, on a les mêmes idées. Vous voyez un peu. Donc, si c'est parce qu'elle est ouverte qu'elle me dit, je constate qu'on a souvent les mêmes idées. Mais non, si c'était quelqu'un de fermé, elle va acheter ça derrière moi. Elle va se dire qu'elle sera jalouse si elle voit. Et je finirai par voir. Je vais dire qu'elle a volé mon outfit. Pas pour autant.
6: Okay.
1: On peut toutefois avoir les mêmes idées. Et parce que toi, tu as parlé de ça à l'autre et l'autre n'a pas su te dire que lui-même, il avait
6: pourquoi
1: la même idée. Tu vas penser que... Non, ça dépend de votre amitié. C'est ça que je dis. Ça dépend.
6: Moi, je vais le considérer comme un opportuniste.
1: Jamais. C'est pas parce que j'ai la même idée que toi que je suis une opportuniste. Peut-être que je t'ai pas dit ça parce que je sais que tu m'as mal réagi.
6: Tu as une opportunité.
1: Jamais.
6: Dès que je te dis que mon frère, j'ai telle idée, et si toi-même tu as des idées comme ça,
3: tu as cette idée,
1: si tu as des réactions, et peut-être même quand tu finis de dire le projet là, tu dis à la fin, Je veux pas que quelqu'un ait mon idée, sinon on va se mal se battre. Regarde, moi, j'avais la même idée que toi. Je vais me refermer.
6: Tu peux pas te refermer, tu peux me le dire en même temps là sur le champ que ah, moi, mais j'avais cette idée là.
1: Tout le monde n'a pas la même manière.
7: Peut-être que la personne même là tout de suite qui avait cette même idée là que toi a peur de te le dire parce qu'elle se dit peut-être que si elle te le dit, ça pourrait te blesser ou que tu pourrais ne pas comprendre.
1: Ou dire que c'est parce que tu as dit qu'elle a répété.
3: D'accord, passer par derrière et faire mettre un truc.
6: Passer par derrière, c'est pas.
1: Mais passez pas d'ailleurs, fais tout pour que tu ne saches pas, c'est tout.
2: Alors, parfois dans l'amitié, comme dans les relations, on a l'impression que les comportements se répètent et que les déceptions reviennent. Alors, on se demande si les gens changent vraiment ou s'ils sont tous les mêmes. 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

0: Dodi, vas-y. rendez-vous au prochain rayonnement. C'est ça?
1: Ouais, ouais, voilà,
0: d'accord.
1: C'est ça.
0: Alors, après cette réflexion en musique, on revient avec une question essentielle. Est-ce que le problème vient des autres ou de ce qu'on accepte dans nos amitiés?
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0: Alors, Uriel, dis-nous, l'amitié désintéressée existe-t-elle vraiment ou toute relation humaine cache-t-elle un intérêt même inconscient?
3: Oui, donc il l'a dit au début, je l'ai rappelé, toute relation humaine, quelle que soit, cache toujours quelque chose que tu veuilles ou non, même si c'est de façon inconsciente. Peut-être, j'aime bien t'accompagner, genre, en t'accompagnant, je me sens protégé. Forcément, en tout cas, pour ma part, il y a toujours quelque chose qui se cache derrière. Je ne sais pas. Aïcha, peut-être ton avis diverge. Est-ce qu'il y a des relations dans lesquelles il n'y a pas d'intérêt, genre?
4: Vous connaissez la réponse et vous me posez la question.
3: Mais dis-moi.
4: Mais bien sûr, il y en a.
3: Ah, voilà. Oui, tiens, c'est platonique, la relation, on est juste là.
4: Oui,
3: voilà quoi.
4: Il y en a. Parce que, regardez, il y a des gens là. En tout cas, je ne sais pas comment vous construisez vos amitiés. Moi, j'étais amie avec la voisine du quartier. Elle n'avait rien à m'apporter. Je n'avais rien à lui apporter. Nos bons moments là, on riait ensemble, on pleurait ensemble.
3: On fait ensemble.
4: C'est pas pour autant que quand on n'a pas de béret à me fournir, qu'on n'est plus amis. Tu comprends un peu ça? C'est de l'intérêt. C'est un peu comme si tu n'as pas de béret.
3: Même si c'est de temps en temps.
4: Non, c'est pas pour autant. Je dis, aujourd'hui, on n'a pas de béret. Elle n'a plus de béret cette année. M'en fous. Jamais. Et encore que cette fille là, en question, elle n'avait même pas eu le bac. Et puis moi, je l'ai dévancé. C'est pas pour autant que l'amitié s'est brisée parce qu'on n'avait rien en commun. Nos centres d'intérêt divergent totalement. Mais quand du temps, je passe chez elle une fois l'année, je suis partie récemment, ça fait encore l'année prochaine. Mais c'est pas pour autant que l'année. Je te jure que c'est de l'amitié. Hey, on s'écrit.
3: On s'écrit
4: très bien. C'est pas pour autant que quand on se voit, on parle très bien. Ça veut pas dire qu'on se met en rancune, elle m'a laissé, elle n'a rien. Je n'ai rien à lui apporter. Je dis ça sincèrement, je n'ai rien à lui apporter, elle n'a rien à m'apporter. Mais pourtant, c'est une amitié. On ne sait jamais. Peut-être dans 10 ans maintenant, qu'elle aura besoin d'une avocate ou d'une notaire, elle va dire oh, Raïssa est avocate. C'est comme ça les relations. Les relations se construisent. Et quand nos parents disent que c'est pas pour autant que c'est de l'intérêt. C'est pas de l'intérêt. Okay. Au contraire, elles mettent. Si elles n'avaient rien. Oh, attendez, vos premiers clients là, ce sont qui? Vos connaissances et vos amis, non? C'est de l'intérêt aussi. Arrêtez.
5: C'est de l'intérêt. Mais c'est de l'intérêt.
3: 100% pur.
5: Écoutez-moi.
3: Je dis. Ouais, Raïssa, on appelle quoi intérêt?
4: C'est vrai qu'il veut pleurer.
5: Oui, je veux pleurer. Il y a deux types d'intérêt. Il y a l'intérêt qui est bon. Il y a l'intérêt qui est mauvais. L'intérêt qui est mauvais, c'est dans le sens où.
4: Pardon.
5: Que j'ai dit, j'estime qu'il y a deux types d'intérêt. Il y a l'intérêt qui est bon. Il y a l'intérêt qui est mauvais. Parce que, j'explique. L'intérêt qui est mauvais, là, c'est genre, quand je vais finir d'obtenir ce que je veux de toi, bon, allez, aux oubliettes. Oh. Alors que l'intérêt qui est bon, c'est que. On est amis, voilà, tu m'apportes quelque chose, Mais on est quand même amis, quoi qu'il arrive, même s'il n'y a pas. Mais attends, faut attendre. Même si ce truc-là n'est pas là pour le moment, on est amis. Même si ça ne venait pas, on est amis. Mais on est amis. Je sais que je peux compter sur toi, tu peux compter sur moi. Mais même si je sais que je ne pourrais pas compter sur toi, mais tu ne pourras pas compter sur moi, on est quand même amis.
3: Mais
5: il y a un intérêt qui est là.
3: C'est tout.
4: Quel intérêt? On n'a rien à s'apporter.
5: Tu viens de parler dans 10 ans. Ce qui est sûr là, ça finira pas venir.
3: Forcément.
5: Mais là où on va voir que c'est bon, c'est que même quand ça va venir, quand tu vas finir de m'aider, c'est que je ne vais pas te jeter. Mais tu ne vas pas me jeter. Là, j'ai pas de...
4: Pendant 10 ans, je t'ai rien apporté, tu m'as
6: pas parlé. Raïssa, il y a un téléspectateur qui dit, depuis je demandais comment faire pour participer à cette émission.
0: Alors, mais monsieur, on vous a répondu, peut-être que vous n'étiez pas présent dans le live, mais on va reprendre. Vous pouvez nous écrire au 01 91 01 28 76. On l'avait bien dit tout à l'heure, peut-être que vous n'étiez pas dans le live ou bien la connexion buguait. Mais sinon, on vient de le dire et on l'avait dit aussi. 01 91 01 28 76. Écrivez-nous. Alors,
4: vous pouvez également appeler pour donner votre point de vue au 01 21 31 45 32. Je répète, 01 21 31 45 32.
0: Répète.
4: 01 21 31 45 32.
0: Voilà. Alors, Dodji, dis-nous, aujourd'hui, est-ce que ce sont les vrais amis qui sont rares ou les gens sincères, tout simplement?
7: Je vais d'abord dire que les vrais amis sont sincères. Donc, je ne veux pas dire que ce sont les amis qui manquent ou que ce sont les personnes sincères qui manquent également. Je dirais que c'est les deux. parce que les vrais amis se doivent, d'être sincères. Voilà, se doivent d'être sincères et pas besoin de réclamer la sincérité. Ça doit venir naturellement.
0: Naturellement. Alors moi je dirais les deux sont liés. La rareté de la sincérité rend les vraies amitiés encore plus difficiles à trouver.
7: Voilà.
6: Wakil, oui, peut-on pardonner à un ami qui t'a volé, que ce soit de l'argent, une opportunité, comme on le disait tout à l'heure, ou même une relation.
7: Il faut dire vrai,
6: Est-ce qu'on peut pardonner?
5: Oui, on peut pardonner.
0: Est-ce que tu peux pardonner? On va aller pas à pas. Est-ce que tu peux pardonner un ami qui a volé ta femme?
5: Oui, je vais pardonner.
0: Pourquoi?
5: Parce que si...
0: Pardon?
5: Si
0: il a... Est-ce que tu peux faire une phrase?
5: Oui, je vais pardonner mon ami qui a volé ma femme. Parce que si il a pu prendre ma femme, c'est que déjà la femme là ne m'était pas destinée et elle a trouvé ce qu'elle n'a pas, ce qu'elle n'avait pas vu chez moi, elle a trouvé ça chez lui. Maintenant, si lui, il a vu que son bonheur est chez ma femme, tant mieux. C'est vrai, c'est vrai. C'est vrai que ça va. Non, c'est vrai que ça va me faire mal.
7: Ouais, c'est vrai.
5: Ça va me briser. Mais moi, je ne sais pas. C'est comme Raïssa l'a dit au début. Moi, je ne garde pas le tout sur le cœur aussi. Je pardonne. Je finis pas pardonner, je finis pas laisser parce que j'ai... On dit enfant, on n'envoie pas la vie là quelque part.
3: C'est pas une raison.
5: C'est pas une raison, mais moi, j'estime qu'on ne peut pas garder des trucs comme ça sur le cœur.
0: D'accord.
3: Et on peut garder des trucs comme ça sur le cœur.
0: Est-ce que tu peux pardonner un ami qui t'a volé, tu as par exemple souffert et économisé, un exemple, un 10 millions. Est-ce que tu peux pardonner cet ami-là qui a volé 9 959 500 et t'a laissé 500 francs dans le compte?
3: Ok, est-ce que tu peux pardonner un ami qui t'a volé une opportunité?
5: Je réponds à Kylen. Oui, je peux pardonner un ami qui m'a volé de l'argent, une somme pareille. Oui,
0: toutes tes économies.
5: Je vais pardonner.
0: Pourquoi?
5: Parce que le pardon est une valeur chez moi.
0: Tu vas pas l'enfermer, rien.
5: Non, hein? Le pardon ne veut pas dire qu'il va pas payer, non. Mais il va payer. Je vais l'envoyer à la justice. Il va puger une peine. Mais Jean, je vais lui pardonner. Parce qu'il peut bien puger sa peine. Il va sortir de prison, il ne va pas lui pardonner. Mais Jean, il va puger la peine. Je vais le traduire. Il va rembourser. Mais je finirai par lui pardonner.
7: Et qu'est-ce que tu peux
0: pardonner un ami qui a volé une opportunité? Une opportunité qui pouvait te changer ta vie, tout ça.
5: Oui, je vais pardonner.
0: Pourquoi?
5: Parce que je dis, le pardon, c'est une valeur chez moi, franchement.
6: Il y a quelqu'un qui dit le Jésus.
5: Vous n'allez peut-être pas me croire. Vous n'allez peut-être pas me croire, mais j'ai pardonné beaucoup, beaucoup pire dans ma vie.
0: Tu as pardonné beaucoup. Qu'est-ce qui est pire que ce qui a été cité?
5: Il y a pire, crois-moi.
0: D'accord. Mais. Illustre nous, on va savoir pas par rapport à toi peut-être, mais donne un exemple là. Il y a peut-être certaines personnes qui t'écoutent et sont dans la même situation que toi.
5: Non, je ne peux pas dire ça comme ça à l'émission, franchement. Mais sachez que j'ai pardonné bien pire. Croyez-moi.
0: Qu'est-ce qu'il y a de pire? Qu'est-ce qui est pire?

0: voler une femme,
1: Parce que,
0: voler ton argent et voler ton projet, je ne
1: ton
0: sais pas,
1: projet,
0: hein.
1: si,
0: Où
1: si,
0: tu es, ou bien la
1: ok.
0: personne a
1: Je vais
0: tué un
1: parler en
0: proche.
1: bref. Je vais
0: D'accord.
1: parler en bref. On vous pose une question, vous allez répondre.
0: Oui.
1: Est-ce que si on touchait à votre famille, vous allez pardonner?
0: Mais ta femme fait partie de ta famille.
1: Votre famille directe. Quand je parle de
0: Ta
1: famille,
0: femme, c'est ta
1: quand je
0: famille,
1: parle de.
0: directe,
1: Écoute-moi,
0: puisque c'est avec
1: Mylène,
0: elle que tu fondes.
1: ta femme, tu l'as cherchée quelque part. Tu l'as épousée
2: Ta
1: bien
2: grande
1: vrai.
2: famille.
1: Tu l'as cherchée quelque part. Ta femme là, celle que tu as épousée, tu l'as cherchée quelque part. Mais ceux avec qui tu as grandi, ceux qui t'ont mis au monde, ta famille, pas grande famille, hein, famille, tu parles de famille directe,
0: Donc,
1: les parents, en frère,
2: la vie.
1: elles sont tous à cette famille-là pour vous. Vous allez pardonner?
3: Je me pose la question, je ne suis pas Joaquin.
1: Non, celle que vous n'avez pas
2: Non, mais
1: pardonné, mais
2: moi, la réponse, je ne
1: moi j'ai
2: comprends pas.
1: pardonné. Donc c'est pour vous dire que j'ai pardonné bien pire. Si quelqu'un, opportunité, voilà, Dieu, prions Dieu, l'opportunité,
0: En
1: l'opportunité
0: fait,
1: meilleure
0: il
1: du monde.
0: y a Deolada qui dit
2: J'aimerais répondre à cette question-là.
0: jamais, jamais le Jésus. Et si elle part avec les enfants?
2: Voilà, moi j'aimerais répondre à cette question-là. Dans des cas pareils,
0: Et il y a une question de Mansa qui demande si tu vas reparler à ces personnes et vous allez continuer à vous côtoyer.
1: Mais attendez, le pardon ne veut pas dire qu'on va être amis, on va
0: Comme
1: devenir
0: avant.
1: amis comme avant. Non, je suis désolé. Le
0: Je peux
1: pardon,
0: penser.
1: c'est que quand tu pardonnes, tu n'as plus ça sur ta conscience.
2: Bah.
1: Tu n'as ça ne pèse plus sur
3: En
1: ton
3: tout cas,
1: cœur. C'est ça le pardon.
2: si je te
1: Le
2: dis je te
1: pardon.
2: pardonne, moi je ne veux pas oublier.
4: Je complète et tu
0: Quelqu'un
4: me
0: cherche
4: dis
0: pas à te venger.
2: À te venger. Non, non. En fait,
4: Le pardon
2: ne pas
4: n'est pas
2: pardonner.
4: de l'oubli. Hein.
1: Oui, le pardon n'est pas de l'oubli. Tu ne peux pas oublier maison. Ça ne va plus peser, ce ne sera plus un poids. Ça
3: Bon,
1: ne sera plus un poids.
3: c'est
1: Tu
3: qui t'a
1: seras à
3: dit que
1: l'aise.
3: c'était un poids et donc je n'étais pas à l'aise.
1: Non, si tu ne
4: Tu as
1: pardonnes
4: ça sur
1: pas,
4: la conscience, tu ne dois pas.
1: Tu auras envie,
3: c'est
1: tu auras envie de te venger. Tu auras envie.
3: C'est
1: Attends, tu as le.
3: faux, c'est
1: Moi, maintenant,
3: faux.
1: si quelqu'un me fait un mariage, je lui pardonne. Si je le vois, si je le vois, je n'ai pas conscience de mon cœur. Merde, ce gars-là, si je prends sa tête maintenant, yes, je vais casser ça.
2: Non, ne veux pas pardonner, ne veux pas dire.
3: Écoute,
2: dit ça.
3: non. Ok, je peux bien ne pas te pardonner. Hein. Et comme si de rien n'était. Moi, je t'ai déjà oublié dans ma tête. Monsieur, quand tu vas venir, il n'y a pas besoin d'y penser, quoi.
1: Quand tu vas venir.
3: Instinctivement, quand tu vas venir, je vais t'écraser.
1: Écoute,
3: ce n'est pas
1: Je
3: fait ma conscience,
1: pardonner.
3: je n'y pense
1: C'est pas.
3: Mais instinctivement, même en dormant, au volant, je te vois devant. Moi, je te passe ici, je continue. Hein.
0: Tu dors, non?
3: J'ai dit, même en dormant, c'est une manière de parler. C'est pour dire, c'est-à-dire, quel que soit Alpha, je n'ai pas besoin d'y penser. Ce n'est pas fait ma conscience. Je dis non. Souvent, vous avez tous le même discours, le pardon, hey, laissez tomber.
2: En fait,
1: on a peut-être
2: en fait,
1: tous le même discours, mais on n'a
2: pardonner...
1: pas tous la même vision de ce discours-là.
2: Voilà,
1: Crois-moi.
2: Ne pas pardonner ne veut
1: Crois-moi.
2: Toujours pas dire que garder la personne sur son cœur.
3: Je m'en fous de toi.
2: Je m'en fous de toi et je te classe catégoriquement.
4: Raïssa, pourquoi certains amis attendent-ils le bon moment pour te faire tomber ou te nuire? Pourquoi?
5: Parce que c'est au bon moment que les bonnes choses se passent.
4: Hein? Mais
2: Pourquoi?
4: oui.
2: Le fait tomber, c'est bonne chose, hein?
5: Quand on dit
4: oui,
5: attendez,
4: non,
5: c'est une manière de parler. Pourquoi ils attendent au bon moment pour te nuire? Ils attendent que tu aies, on va
4: que tu
5: faire,
4: aies de l'argent.
5: Que tu aies de l'argent, on va pas faire couler un pauvre. Vous voyez? Ça n'a pas de sens. Il faut d'abord que tu aies quelque chose que l'autre envie. Et c'est que la personne a envie, maintenant, il cherche à te faire couler. Maintenant, parce que, oui, tu n'as rien, tu as zéro force sur ton compte en banque, quand tu mènes une vie qui ne donne pas envie d'y vivre. Pourquoi la personne va encore t'enfoncer? Ça n'a pas de sens. À moins que tu aies un franc et que cette personne ait zéro franc. C'est que tu as plus, à partir du moment où tu as plus que lui, mais tu commences pas à gagner plus que lui. C'est à ce moment-là, il veut te faire couler. Pourquoi? Parce que tu as plus que lui et qu'il t'envie. C'est de la
4: tout
5: jalousie.
4: Simplement.
5: C'est tout.
2: Ah, oh,
4: okay.
0: D'accord.
4: Tout comme toi, je dirais, cela vient souvent de la jalousie ou de la frustration cachée.
2: La frustration,
4: de la frustration cachée. Qu'est-ce qui crée la jalousie entre les amis? Dites-nous, la jalousie en question.
0: Qu'est-ce qui crée réellement la jalousie entre amis, deux amis qui se côtoient, qui mangent dans la même assiette, qui évoluent ensemble, qui font tout ensemble? Qu'est-ce qui peut créer de la jalousie
1: c'est ce que
0: entre
1: tu
0: ces enfants.
1: C'est ce que tu viens de dire. C'est le fait qu'ils se côtoient, qu'ils mangent dans la même assiette, qu'ils font tout ensemble qui crée la jalousie. Parce que,
0: Comment?
1: Parce que on se dit,
3: oh,
1: on ne peut être tout faire ensemble
2: et
1: lui va évoluer, moi je serai malade. Je vous dis, c'est ça qui crée la jalousie. On se dit, hein, on ne peut pas faire tout. Parce que tu te dis, on est ensemble
4: non,
1: du matin au soir.
4: Pourquoi
1: on
4: toujours,
1: fait les mêmes choses.
4: Toujours,
1: on
4: lui,
1: évolue de
4: ça.
1: La même manière. On fait la même chose. Mais pourtant, c'est lui qui évolue et moi je suis en bas, alors que derrière tout ça, chacun mène un combat personnel.
2: En effet,
1: chacun mène un combat personnel. L'autre, tu ne sais pas peut-être comment l'autre a fait derrière toi pour évoluer, mais toi, tu te dis, mais on fait tout ensemble et toi, tu évolues.
4: Bah, ça voudrait dire qu'il y a quelque chose que tu caches quand même à l'autre.
1: Non, pas forcément que je cache quelque chose, mais je sais pas. Par exemple,
4: oui, vous êtes amis. Non, attends, attends. Tu as dit que l'autre mène un combat derrière. C'est ça, non? Celui qui réussit, là, parle, celui qu'on envie.
1: On parle peut-être, on parle de beaucoup, beaucoup de. Par exemple, je prends un exemple. On est en train de chercher du travail. Chacun se bat de son côté. Je vais déposer 1001 demandes de stage. Donc, je vais déposer 1001 demandes de stage, c'est ça?
6: Mais oui.
3: Non, je, comme je le disais là, on ne dit pas tout. Je suis désolé.
1: Tout à l'heure, on m'a parlé de combat spirituel.
3: On ne dit pas tout, Raïssa.
4: Non, attendez. C'est vrai que moi, je suis assez
1: réveillée. Je dis n'importe quoi. Attends, je dis n'importe quoi. Peut-être maintenant, ma maman a pris mes dossiers. J'ai construit beaucoup de dossiers. Elle a pris un dossier, elle a déposé quelque part. Et peut-être moi, je ne savais pas. Elle a déposé ça dans mon dos parce qu'elle sait que je cherche du travail. Elle a déposé pour m'aider. Et le lendemain, elle me dit qu'on m'a trouvé une opportunité de 1 million. Mais on marche ensemble. Mais pourtant, moi, je trouve une opportunité de 1 million. Mais lui va se dire que voilà, moi, je l'ai rien dit, j'ai trouvé une opportunité de 1 million. Alors que ce n'était pas forcément de mon voulu. Quand il dit qu'on mène un combat personnel, le combat, c'est le fait que maman mène le combat, c'est moi, je mène le combat.
2: C'est ça.
1: Tout c'est mon fait. Combat.
2: En fait,
1: mais voilà que grâce à ce combat, maintenant, j'ai trouvé une opportunité qui m'a permis d'évoluer. Alors. Et lui, maintenant, il voit qu'on fait tout ensemble et il est jaloux.
2: En fait,
4: ce qu'il faut comprendre, pas tout de la même manière. C'est tout ce que, en fait, quand Waki dit que on mange ensemble et puis après on se trahit, je sais pas, je peux bien manger avec toi et ne pas te trahir. C'est possible.
0: Ok, il y a Moslan qui dit chacun son étoile et chacun son chemin.
4: Merci beaucoup. Chacun sa destinée. On n'a pas les mêmes parents d'abord.
2: Vous savez quoi? Justement. La jalousie est instinctive. Elle est instinctive. La jalousie. Non. Faudrait pas qu'on se mente. Faudrait pas qu'on se leurre. La jalousie est instinctive. Ça revient à chaque personne de savoir gérer. Parce que tu te dis, bon, voilà, il évolue, voilà. Mais c'est à toi de savoir comment gérer. C'est à toi de savoir comment gérer. Et ça va passer. Voilà.
0: Doji, dis-nous. Est-ce que toi. Tu préfères ou bien mieux être seul ou mieux avoir des amis là où tu es actuellement?
2: Là où je suis actuellement, même aujourd'hui, je me suis dit que j'aurais préféré être seul que d'avoir certaines personnes à mes côtés. Parce que ce que moi je veux vraiment, c'est pas que j'attends quelque chose d'eux, mais en amitié, faudrait qu'il y ait des caractères qui peuvent me donner la confiance de me confier totalement à vous. Faudrait pas qu'à chaque fois, c'est moi, je me dis, bon, voilà, ils m'ont rendu le sale coup, ils m'ont fait ci, ils m'ont fait ça. Et je me suis dit, il faudrait que je reste seul dans mon coin, que d'être mal accompagné. Mais je peux pas être seul dans mon coin. On a toujours besoin d'une autre personne dans sa vie. On en a toujours besoin.
4: On n'apprend rien seul. Vous savez, si le fait que tu sois seul là, regardez, on dit l'expérience sociale. C'est une expérience que la personne te donne des coups bas, que la personne t'aide. Tout ça, c'est expérience.
3: C'est expérience.
4: Oui, c'est expérience.
3: Imagine, parmi tes expériences, attends. Imagine, tu n'en ressors plus jamais d'une de tes expériences. C'est-à-dire que l'expérience te coûte la vie. Ça en valait la peine?
4: Oui, ça en valait la peine.
3: Ah, ça te coûte la vie, ça en valait la peine. Non, je suis désolé.
4: Mais attendez, c'est pas. Je suis morte, non. Pourquoi je vais encore chercher à dire que c'est à moi, non.
3: Seigneur, l'homme.
4: Mais attends, non, en fait, non. Mais toi, tu es même plus douce que Jésus.
3: Hé, hey, Raïssa, j'espère que ce que tu dis, c'est pas. Genre, tu ne le penses pas.
0: D'accord. Uriel, Kevin a une question pour toi.
4: Est-ce qu'à ton niveau là, au stade où tu es là, actuellement là, est-ce que tu as encore la même perception de l'amitié?
3: Je suis désolé, hein. Ni de l'amitié, ni de l'amour, ni du sens. C'est pas la même perception.
0: C'est fini.
3: Je suis désolé.
4: C'est terminé. Comment tu as eu cette. Pourquoi la perception?
3: Tu viens de le dire. L'expérience.
4: C'est l'expérience.
3: L'expérience.
4: Si tu étais seul à
3: la vraie expérience. Encore. Et moi, je suis pas prêt à risquer ma vie pour.
0: Des
3: expériences. Non.
0: D'accord, Raïssa, j'ai une question faramineuse pour toi. Dis-nous. Jusqu'où es-tu prête à rester loyale? Je dis bien, jusqu'où es-tu prête à rester loyale envers un ou une amie quand tu sais qu'elle ou il fait quelque chose de moralement mauvais et que ton silence te rend complice?
4: C'est pas, là, je ne dirais pas que je serai loyale. Parce que si tu es mauvais...
0: Par exemple, elle a volé de l'or.
4: De l'or.
0: Et qu'un président recherche cet or-là. Jusqu'où es-tu prête à être loyale en sachant que si on sait que toi tu savais que tu n'as rien dit, on allait te mettre en prison ou te lapider?
4: Pour commencer, si toi tu voles de l'or là, c'est que tu ne sais pas ta vie.
5: Non, non, soyons francs. Je vais te dénoncer de trucs là, te rendre visite en prison. C'est toujours la loyauté. Oh, ah oui, je suis une citoyenne avant tout.
3: C'est comme l'impression que tu as changé de camp.
5: Non, pas du tout. Si. Vous savez,
6: mais
5: non.
6: Mais tu as dit tout à l'heure que...
5: C'est pas notre amitié qui est en jeu. C'est toute l'économie d'un pays qui est en jeu.
3: Oui, pour une expérience.
5: C'est toute l'économie d'un pays qui est en jeu.
3: Non, je suis désolé.
5: L'économie d'un pays en jeu.
3: C'est pas l'économie d'un pays. Donc, c'est le truc d'un particulier. Elle a volé l'ordre d'un particulier.
0: Mais vous savez, de l'ordre. Ok. Je vais poser une question à Uriel. Uriel, j'ai une question qui m'est venue directement à l'esprit.
3: Dis-moi.
0: Est-ce que toi, tu es prêt à te sacrifier pour un ami sans savoir si lui ou elle peut en faire autant? Dis la vérité. Est-ce que toi, tu es prêt?
3: Sans savoir.
0: Oui.
3: Si lui.
0: Imagine que toi et moi, nous sommes meilleurs amis. On est meilleurs amis. On le dit, on le montre dans nos comportements. Mais qu'est-ce qui te dit que si on est devant une situation là, qu'est-ce qui te dit que
3: rien, justement rien.
0: Voilà, je te pose cette question là. Mm-hmm. Est-ce que toi, tu es prêt à te sacrifier pour je sais pas, pour cet ami là qui est sur cette terre là.
3: Aujourd'hui
0: là. Oui, aujourd'hui.
3: Non.
0: Donc elle ne veut pas se sacrifier.
2: Je vais répondre à ta question. Moi, je suis prêt à me sacrifier à cet ami là. À condition que ça
0: donc
2: ne me coûte
0: préfères,
2: pas ma vie.
0: Donc tu préfères aller en prison pour un ami qui a pris la liberté.
2: Attendez, je suis prêt à sacrifier ma vie. Pour cet ami là.
0: Après Jésus.
2: Attendez, pour cet ami là, à condition que
6: à sacrifier ta vie sur la croix ou.
2: À condition que ça ne me coûte pas cette vie là et à condition que ça ne me coûte pas ma liberté.
0: Non, ça va te coûter ta liberté. On parle de la liberté.
3: On parle de sacrifice.
5: Ce sacrifice.
3: Ah, tu as dit tout à l'heure que tu étais prête.
5: Oui, ce sacrifice est possible uniquement si ça n'engage que nous deux. Si ça concerne un tiers, c'est plus possible.
0: S'il vous plaît, je suis désolée. Je pense que vous ne pesez pas l'ampleur de la chose, s'il vous plaît.
5: À partir du moment un tiers est dedans, c'est plus possible.
0: C'est même pas un tiers. Je ne me vois pas être en train de me...
2: De ce que tu dis. Je ne peux pas sacrifier ma vie pour un tiers, point.
0: Ou ma liberté, je suis désolée. Même si c'est que nous deux, on devait aller en prison. Je n'ai rien fait. Pourquoi je vais en prison pour toi? Je ne peux pas.
2: Pas en prison, pas ma vie. Je ne peux pas que ça arrive ma vie. Si quelqu'un va créer quelque chose, que cette personne assume les conséquences.
0: Je suis sûr que si par exemple vous allez poser cette question là à vos amis qui sont peut-être dans le live, ils vont vous dire oui parce qu'ils vous ont entendu.
2: Ouais.
0: Mais si c'est que dans la réalité, dans la situation, je suis désolé, je ne peux pas me sacrifier pour toi. Et toi-même, tu ne peux pas te sacrifier pour moi. Et si c'est que je suis désolé, écoutez-moi s'il vous plaît. Si c'est que je suis une vraie amie pour toi, je ne vais jamais te laisser te sacrifier pour moi.
6: Voilà.
2: Je te dirais de te
3: merci là-bas. Vous ne mesurez pas l'ampleur de vos
0: de la chose. Vous ne mesurez pas l'ampleur.
3: Vous jure.
0: Moi, je ne. Comment toi
3: Aïssa, je comprends que tu as un bon cœur.
5: À partir du moment où un tiers rentre en jeu, là, je peux plus me. C'est-à-dire quoi? Tu as tué quelqu'un. C'est-à-dire un tiers déjà. Je peux plus me sacrifier là. Parce que là, il faut que tu payes pour tes crimes. Là, le sacrifice est annulé parce qu'il y a un tiers qui est en jeu. Il y a un tiers qui est rentré en jeu. Je ne sais pas si vous voyez un peu.
6: Et tout à l'heure, même, on disait qu'un bon ami doit te corriger quand tu fais mal, c'est ça?
5: Tu dois payer. C'est ça, je dis que à partir
0: on
5: du moment
0: bon
5: où on
0: n'importe comment, on ne peut pas se sacrifier pour quoi que ce soit.
5: Non, attendez.
0: Rien du
5: vous
0: tout.
5: Savez, on sacrifie.
0: On est amis dans les bons moments. Mm-hmm. On va pas dire dans les mauvais moments parce que tu n'es pas mon mari ou bien tu n'es pas ma femme pour que je sois avec toi dans les mauvais
6: moments. Mais on dit que c'est dans les mauvais moments, dans les pires moments qu'on connaît les vrais amis.
0: Mon chéri, ma chérie, il y a pas ça dedans. On n'est pas amis dans le vol, on n'est pas amis dans le meurtre, on n'est pas amis dans la prison.
5: En fait, on se rejoint. Parce que je dis quoi. Si tu par exemple tu m'as volé et puis je sais pas si vous comprenez un peu, c'est-à-dire ça ne concerne que nous deux. À partir du moment où tu as fait quelque chose ou quelqu'un d'autre est rentré dedans, c'est plus notre amitié
2: en
5: là.
2: En bref, ce qu'il faut comprendre c'est que l'amitié ne doit pas coûter la vie, voilà. ni la liberté, ni l'honneur aussi.
0: Elle doit prôner certaines valeurs éthiques.
2: Voilà. Ni la liberté, ni la vie, ni l'honneur. Parce
6: non, mais est-ce que vous savez qu'il y a des gens qui vont en prison, même étant innocents?
0: Oui.
6: C'est que c'est un problème qui est venu sexuellement.
0: Oh, non, l'Afrique,
6: c'est un innocent.
0: Mais moi, je ne peux pas aller en prison pour un ami.
3: Même pour mon frère, mon petit frère, je n'irai pas en prison.
0: C'est ça?
3: On est né différemment. Même pour mon frère, je n'irai pas en prison. Que chacun assume les conséquences de ses actes.
2: C'est ça.
3: C'est tout.
5: Mais voilà. S'il n'a rien fait.
7: Même si.
3: C'est pas grave, c'est la vie. Moi, c'est moi qui ai fait quelque chose.
0: Uriel. Non, Uriel, je connais déjà ta réponse. Wakil, j'ai une question.
5: Vous avez un grand cœur, un très grand cœur.
0: D'accord. Wakil, j'ai une question pour toi. Si un ami traverse une chute grave, échec, scandale, erreur lourde, est-ce que tu restes à ses côtés au risque d'être entraîné avec lui ou tu te protèges d'abord?
5: Mais c'est de ça qu'on parle, non?
0: Non, là, c'était un autre cas. Mais est-ce que... En mode... En mode, si un ami traverse une chute, en mode, tu vois que l'ami, il est en train de tomber financièrement et tout. En mode, échec, ou bien scandale, ou bien erreur lourde. En mode, là, on parle de financier. En mode, ça, ça a rapport avec le... Voilà, un effondrement, voilà, et tout. Donc, est-ce que tu restes à ses côtés? Parce qu'on dit, comme vous avez dit, on est amis aussi dans les mauvais moments, comme vous le dites si bien. Donc, oui... Non, mais oui, d'accord, tu soutiens cette personne, mais est-ce que tu es prêt à accepter de soutenir cette personne au risque de te perdre toi-même ou au risque de devenir comme lui au final?
1: Je vais soutenir cette personne, bien évidemment, mais je vais quand même assurer mes arrières.
0: Okay.
1: Je vais soutenir cette personne tout en assurant mes arrières parce que je ne vais pas... Accepter tout ce que moi j'aurais construit parce que je veux soutenir quelqu'un.
2: Voilà. Le mot qui m'a vraiment marqué, c'est
5: assurer. Je veux bien écouter Raïssa.
2: Voilà. Raïssa.
5: Raïssa, sur la question, dis-moi. Je suis en fait, quand Kiki disait ça, l'image qui m'a fait, c'est que je vais prendre cette amie en disant, on y va à la mosquée. Ou mes jeunes, y va à l'église. Ah oui, parce qu'il y a des choses qui me dépassent. Je peux pas... Ah oui, parce que je ne sais pas ce que tu as fait pour que tes défauts surviennent. Peut-être que tu as fait quelque chose, c'est le karma qui a agi sur toi. Peut-être, je ne sais pas. Donc je vais te prendre, on va, eh, viens, il va à la mosquée, mais viens, il va à l'église. On va prier, hein. C'est parce que Dieu ne va pas voir que je voulais aider mon ami et puis moi-même je vais m'effondrer. Vous me regardez, moi je suis très croyante.
3: Oui, je suis d'accord, mais tu as dit ce sont des expériences. Ça peut te coûter la vie.
0: Dodi, dis-nous, as-tu déjà été toi la personne toxique dans une amitié, par exemple jalousie, manipulation? Dodi, ici on parle sans langue de bois. Dodi, as-tu déjà été toi la personne toxique dans une amitié et qu'est-ce que tu as réellement changé depuis? Depuis que tu n'as plus été toxique, qu'est-ce que tu as changé?
2: Je dirais que franchement,
0: ne dis pas que tu as été le bon samaritain de
2: A à Z. Non, je suis un humain quand même. Mais
0: tu as été toxique.
2: Je sais pas,
0: nous tous ici, nous avons été toxiques dans une amitié.
2: Il fut un temps où,
0: d'après
2: tout ce qu'on me fait vivre, je me suis dit, bon, faudrait que moi-même je sois de l'autre côté pour voir comment les choses se passent. Et j'ai été toxique. Et je suis.
5: Comment les choses se passent?
2: Oui, voilà, j'ai été toxique.
5: Mais comment? Explique-moi comment tu as été toxique. En faisant quoi? Comment?
2: C'était dans une relation amicale où. Je dirais. La première relation amicale où tout allait bien, on s'entendait très bien, mais il y a un gars qui est venu mentir pour que tout prenne une autre tenue. Mm-hmm. Et là,
5: mentir sur toi. Hein.
2: Et là, il y a ce gars-là avec un autre gars qui s'entend très bien maintenant. Et moi, je me suis dit, bon.
5: Et toi, tu es à la touche?
2: Ok, voilà, j'étais à la touche et je me suis dit, ok, tu as gâté le mien. Faudrait que je me mette de l'autre côté pour voir comment les choses se passent. Et moi, j'ai gâté, j'ai mis du sable dans son attiéké. Et ça a donné ce que ça a donné. Et je suis fier même de ça. Ah oui, c'est ça. Je suis fier même de ça. Voilà. Parce que dans le temps, ce qu'il a fait vraiment, c'est
0: m'a marqué
2: à un point où je peux pas mesurer. Mais je lui ai dit, ok, d'accord. Je lui ai rien dit. Je lui ai dit, bon, c'est la vie, mon frère, c'est la vie. Mais j'ai préparé le sable.
0: C'est pas le sable que Dieu nous a donné.
2: J'ai préparé, j'ai mis ça dans un attiéké, j'ai bien gâté les choses, j'ai pu l'eau là-dessus. Okay, c'est un peu ça.
0: D'accord, Dodi. Merci pour ce témoignage. Alors, on va conclure en disant que les amitiés d'aujourd'hui ne sont pas forcément moins sincères, mais elles sont clairement plus fragiles. Alors, la rapidité des échanges, l'influence des réseaux sociaux et l'évolution des priorités personnelles ont transformé la manière dont les individus se connectent et se maintiennent en relation. Ce n'est plus le manque d'occasion qui pose problème, mais plutôt le manque de profondeur et d'engagement.
4: Cependant, une amitié durable reste possible. Elle demande simplement plus de conscience d'effort et de maturité qu'avant. Dans un monde où tout va vite, ceux qui choisissent de prendre le temps de construire des relations sincères et solides sont ceux qui réussiront à préserver la vraie valeur de l'amitié.
0: Alors merci à vous, chers débatteurs, pour vos interventions vraies et sans détour. Merci Uriel, merci Dodi, merci Wakil, merci Raïssa. Et merci également à vous, chers auditeurs, d'avoir partagé ce moment avec nous dans Entrons dans la nouvelle dimension.
4: Aujourd'hui, une chose ressort clairement. Les amitiés existent toujours, mais elles sont devenues plus fragiles, plus exposées et parfois plus intéressées.
0: Entre jalousie, manque de loyauté, distance et intérêt personnel, les relations ont changé. Mais une vraie amitié reste possible à condition d'y mettre du respect, de la sincérité et des efforts.
4: Alors, la vraie question est simple. Est-ce qu'on cherche des amis pour résister ou des amis avec qui évoluer réellement?
0: Alors, parce qu'une vraie amitié ne se montre pas seulement, elle se prouve dans les actes. On écoute Fake Love de Drake. Yeah. Yeah. Alors, chers auditeurs, prenez soin de vous et surtout, choisissez bien ce que vous appelez des amis.
4: Entourez-vous de personnes vraies et pas seulement présentes.
0: Et comme Kevin l'a dit, entourez-vous de personnes vraies et pas seulement présentes. C'était Guylaine.
4: Et Kevin.
0: Dans Entrons dans la nouvelle dimension. On se retrouve mardi prochain.
4: À 17h30.
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0: À bientôt.

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0: Je l'empote tout de suite.
1: Tout de suite. 66 ans de vie coloniale, 66 ans d'indépendance. Bonne fête à nous tous. Mesdames et messieurs, bonsoir à toutes et à tous. Heureux de vous retrouver une fois encore pour le dernier numéro de notre précieuse émission, le jeu des Calais. Danger international Guiméda d'Avitor à la mise en onde au micro, Martin Dossagoudo. Démarrons notre précieuse émission avec ceci.

0: Monsieur Wilfried Issou.
1: Oui, Wilfried Issou, comment tu vas?
0: Action de grâce de grand. Et votre, ça va bien, et la vôtre?
1: Ça va très bien. Je fais un grand pouvoir à ton technicien. Il m'a donné dessus tout à l'heure à l'antenne.
0: Ah, monsieur Guimena Davito, d'Adien International. Et nous sommes à la veille de notre session, hein? Ou bien, de la session, oui, nous sommes à la veille de notre indépendance.
1: J'espère que ces questions seront, en tout cas, pas trop conséquentes.
0: Le grand! Ce qui est sûr, je ne fais que poser de petites questions, hein, je ne suis pas dû, moi.
1: Il y a longtemps, tu m'as souvent eu.
0: Hein?
1: Tu m'as souvent eu ces derniers jours, là.
0: Ah, d'accord. Question pour vous. Que nous rappelle le 25 mai 1959?
1: Le 25 mai
0: 1959.
1: 1959. Je propose la création de la CEDEAO.
0: J'ai pris bonne. Merci beaucoup à vous, monsieur. Oui, Frisis, l'homme de Togbe. Et c'est à tout à l'heure. C'est le 01 21 31 45 32 ou le 021 60 41 22.

0: Le 01-21-31-45-32 ou le 021-60-22. Nous sommes sur le jeu des Calais. Pour jouer, il faut appeler l'un de ces deux numéros. Nous sommes sur une émission. Auditoire, bonsoir.
1: Oui, bonsoir.
0: Comment allez-vous?
1: Ça va bien, merci.
0: Présentez-vous, s'il vous plaît.
1: C'est ça, Maïté Kabi ici, à l'appareil.
0: Monsieur Kabi ici.
1: Oui, c'est monsieur Martin de Sagodo, non?
0: C'est bien lui.
1: C'est ton ancien camarade de CG dans ton cas.
0: Ah, ah, monsieur Kabi ici.
1: Mon frère, comment vas-tu?
0: Action de grâce de votre côté.
1: Ça va très bien, il fait bien, mon frère.
0: Dans ton cas, ça fait les années 2001, hein?
1: 2001. Oui, 2001, 2002. Quoi? Ah. Et n'oublie pas aussi de rencontre de demain à papa.
0: Ah, vous avez une rencontre?
1: Oui, nous avons une rencontre entre les amis.
0: Merci pour l'information. Bonjour.
1: Merci.
0: Bonjour, monsieur Kabiesi.
1: Oui, je suis à l'écoute.
0: Que nous rappelle le 26 janvier 1894.
1: Oui.
0: Le 26 janvier 1894.
1: Ah, vraiment, depuis alors, hein?
0: À tout à l'heure, vous avez une seconde chance.
1: Merci.
0: À tout à l'heure. Et c'est le 01-21-31-45-32 ou le 021-60-22. Auditeur, bonsoir. Allô?
2: Bonsoir.
0: Comment allez-vous?
2: Très bien, Martin.
0: Le prince!
2: Oui, Martin.
0: Et partout, table là où?
2: Non, pour j'étais sur le plateau.
0: Et comment? Oui.
2: Tu as fait ta droite?
0: Si, si.
2: Ah, donc, il y a autre profession à l'année, vous.
0: Ah oui, vraiment. J'ai fait mon entrée les années 2000-2001.
2: Directeur Sylvie Louis, directeur Simon Emmanuel.
0: Vous êtes l'ancien des anciens.
2: C'est Dieu qui est ancien. Et bon. Ça, vous, ça, maintenant, ça va étonner.
0: Ah oui, j'ai fait tant que quoi. Hein. Puisque j'ai eu mon CEP en l'an 2000, je crois bien.
2: Avec Tosuza Richard.
0: Voilà, Tosuza.
2: C'est celui qui a fait.
0: J'ai eu mon souhait en l'an 2000.
2: Le professeur Wewe, ça peut être bon.
0: Bonjour.
2: Hey, je l'ai salué là où ils sont.
0: Ah ouais.
2: C'est à cause de que je sais parler le français.
0: Le prince.
2: Ah oui.
0: Bonjour.
2: Ah oui, comme d'habitude.
0: Question pour un champion comme vous, hein.
2: Comme d'habitude, non. On est venu pour apprendre.
0: Alors, dites la date de création du Conseil de l'Entente, le lieu de son siège, ses pays membres et son objectif.
2: C'est ça pour moi.
0: Vous n'avez pas important.
2: Martin, tout à l'heure.
0: À tout à l'heure.

0: le 01 21 31 42. Auditeur, bonsoir.
1: Bonsoir.
0: Monsieur Georges Videla.
1: C'est vous.
0: Action de grâce.
1: La passion, papa.
0: Il est. C'est qu'il se porte à merveille, quoi. Plus que merveille même.
1: En forme.
0: Il est là, en forme.
1: Et le moral.
0: Au top.
1: D'accord. Madame de fer, là.
0: Elle est à l'écoute. Hein.
1: D'accord. Et Mamba Oum, là, vraiment, c'est un technicien d'accord. Hein. Il m'a reçu tout. Hein.
0: Dadje International. Là.
1: Oui. Salut la famille des Calais, des Calais, des Calais.
0: Merci beaucoup, monsieur Georges Videgra.
1: D'accord.
0: Et demain, déjà, c'est notre fête, hein?
1: On peut rien.
0: C'est notre fête demain.
1: C'est notre fête nationale.
0: Ati, mon oué n'a gamansi. Bonjour. Bonjour, comme d'habitude. Hein.
1: Non, on peut rien.
0: Donnez-nous l'heure exacte à laquelle Radio Tokpa a émis pour la première fois.
1: Ça fait 23 ans maintenant, mais l'année...
0: 27 ans, hein? 27 ans. La radio a 27 ans. Oui, 27 ans. Mais aujourd'hui, on a 27 ans.
1: Comme Radio Planète.
0: On ne t'a pas 27 ans aujourd'hui.
1: Oui, 27 ans.
0: Oui. Donne-nous l'heure exacte.
1: L'heure.
0: Exacte.
1: Ah.
0: Ah oui.
1: 6h46.
0: Ah, 6h46. D'accord. Merci beaucoup, à voir tout à l'heure. C'est le 01 21 31 45 32 ou le 021 60 41 22.

0: 31 juillet 1999, 31 juillet 2026, 27 ans pour Radio Tokpa. Et nous sommes en slew décalé pour jouer. C'est le 01 21 31 45 32 ou le 01 21 60 41 22. Auditeurs, les bonsoir.
1: Happy birthday to you.
0: Merci beaucoup à vous. Ah oui.
1: Le pape.
0: Ah oui, il est là en forme.
1: Ta mère en l'air. Qui ne me connaît pas, je ne le connais pas. Hein. Mais ah oui. Je lui tire un coup de chapeau.
0: Ah d'accord. Il est aussi à l'écoute, hein.
1: Il est le maître des maîtres.
0: Il est à l'écoute, hein. Il vous suit.
1: Il est le maître des maîtres, sans oublier toute l'équipe de Radio Tokpa.
0: Merci beaucoup à vous.
1: Vraiment, vous êtes généreux.
0: Merci beaucoup à vous, monsieur Miga.
1: Il n'y a pas de souci, on est là.
0: On est là, hein?
1: Demain, 1er août.
0: Ah oui.
1: Je compte sur le week-end à tout moment. Je ne sais pas si ça, ça aura lieu.
0: D'accord. Bonjour.
1: Oui, Martin.
0: Question pour vous, hein?
1: Comme d'habitude.
0: Que nous rappelle le 28 septembre 1958?
1: Le 28
0: septembre 1958.
1: Comme les autres le disent. Je ne suis pas encore né. Mais ce sont des questions qu'on doit poser.
0: Ah oui.
1: Bon, je te dis à lundi, que Dieu nous prête vie.
0: Amen et à tout à l'heure.

0: Au titan, les bonsoir. Demoiselle Marsha Videgla, comment allez-vous?
1: Ça va bien.
0: Et la journée? La fête de votre côté, elle se prépare très bien?
1: Oui.
0: D'accord. Donc demain, on sera tous là-bas, hein? Ok, on joue.
1: Ok.
0: Question pour une championne comme vous, hein? Alors, donnez-nous le siège du Conseil de l'Entente. Le siège se situe où? C'est où?
1: Pardon?
0: Le siège du Conseil de l'Entente, c'est dans quel pays?
1: Au Bénin.
0: Au Bénin. D'accord. J'ai plus bon. Merci beaucoup à vous, Marsha Videgla.

0: Auditori, bonsoir.
1: Oui, Maduro, bonsoir.
0: Le retour de Monsieur Georges Bidega.
1: Oui.
0: Question pour le champion. Oui.
1: Ce n'est pas bon ce que vous dites.
0: Bon, qu'est-ce que j'ai fait encore?
1: Depuis des décennies, je n'ai plus gagné là.
0: Mais vous allez gagner.
1: Oh, vous avez gagné.
0: Ce qui est sûr, il y a eu un moment où vous avez gagné.
1: Ah, bon,
0: c'est comme ça. Oh, vraiment. Alors, dites-nous les objectifs du Conseil de l'Entente.
1: C'est quoi?
0: Les objectifs du Conseil de l'Entente.
1: Vraiment, je ne suis pas dans ça là.
0: Ah, d'accord. Nous sommes là pour apprendre. Merci beaucoup à vous, monsieur Jean Videgla. Et c'est le 01 21 31 45 32 ou le 021 60

0: Auditeur Henri, bonsoir.
1: Bonsoir.
0: Comment allez-vous?
1: Ça va bien.
0: Plantez, s'il vous plaît.
1: Yo, Jacques Beau.
0: Mauro. Vous êtes fort. Vous êtes fort.
1: Merci
0: beaucoup à vous, monsieur Géago. Vous êtes plus que fort, quoi.
1: Ça te fait marrer, quoi.
0: Ah, vous êtes plus que fort. Ah, mais là, monsieur dit. Un bon journée de travail. Bonne fête à nous tous et un peu anticipation.
1: Merci, pareil.
0: Merci beaucoup. Bonjour.
1: Bonjour.
0: Donnez-nous l'année de création de lui et moi.
1: Lui et moi.
0: Oui.
1: En 1958, je pense.
0: D'accord. J'ai plus bonne. Merci beaucoup à vous, monsieur Jojago. À tout à l'heure. Et c'est le 01 21 31 45 32 ou le 021 60 41 22. Auditeur, bonsoir.

Auditeur, allez, bonsoir. Et c'est le 01 21 31 45 32 ou le 01 21 60 41 22.

0: Tony, bonsoir.
1: Allô?
0: Bonsoir.
1: Oui, bonsoir. Monsieur Bossa.
0: Comment allez-vous?
1: Ça va très bien, merci. Et chez vous?
0: À son égard, monsieur Aminou Abdoul.
1: Allô?
0: C'est bien, monsieur Aminou Abdoul?
1: Non, pas du tout, c'est pas lui.
0: Présentez-vous alors.
1: c'est Roméo Kofi.
0: Monsieur Roméo Kofi.
1: Oui.
0: Et c'est votre première fois, hein?
1: Oui, c'est la première fois que j'appelle.
0: Bienvenue dans votre famille. Ici, c'est la famille du jeu des Calais, hein?
1: Oui, je le sais bien.
0: D'accord. Bonjour.
1: Oui, bonjour.
0: Donnez-nous l'année de création de l'UA.
1: De l'Union africaine?
0: Oui, oui. Le temps passe.
1: J'avais 2000.
0: Pardon?
1: Oui, j'avais 2000.
0: D'accord. Merci beaucoup à vous, monsieur Roméo Kofi. Vous avez une seconde chance, d'accord?

0: Auditeur, bonsoir.
1: Bonsoir, monsieur Martin Godot.
0: L'homme de Porto Novo, précisément à Doha ou c'est à... Oui, c'est à Doha.
1: Affirmatif.
0: Monsieur Dazoundi, bienvenue.
1: Oui, ça va.
0: Et les gens de Porto Novo?
1: Ils vont très bien.
0: D'accord. Et ceux qui sont au niveau du marché Wando?
1: Ils vont aussi très bien.
0: D'accord.
1: C'est aussi. Vous nous aider.
0: D'accord.
1: Oui.
0: Bonjour.
1: Allez-y.
0: Ah ben, vous, faut faire attention, hein.
1: Ah oui.
0: Vous êtes tranchant, hein. Bon, je vais fuir mes cartes là, une seconde là, je fuis mes cartes. Bon. Quelle est l'année de création de la CEDEAO?
1: La
0: CEDEAO,
1: c'est 1975.
0: Oui, le mois.
1: Pardon?
0: Le mois.
1: Le mois, c'est 1994.
0: 1994.
1: Oui.
0: J'ai pas de... Le mois de la CEDEAO.
1: Ah, le mois.
0: Oui.
1: Ah, vous savez, le mois.
0: Non, le mois.
1: Le mois, c'est... Je crois... En mai.
0: D'accord. J'ai pris bonne note. Merci beaucoup à vous, monsieur Dazoundi.

0: Je vais caler, passons vous un grand coucou à notre calé, monsieur Titan Kanon, à notre auditeur, bonsoir.
1: Bonsoir.
0: Monsieur Jovi, les gars. Jean-Jacques Boudreau, tout me tromper encore, quoi. Ah, monsieur Georges. Bonjour.
1: Bonjour.
0: Que nous rappelle là, le 22 juin 1894.
1: 22 juin 1894.
0: D'accord.
1: À lundi.
0: Merci beaucoup pour votre fidélité. À lundi.

0: Audit en ligne, bonsoir.
1: Oui, bonsoir.
0: Monsieur Tito, quel nom, le Calais, de Calais.
1: Ah non, hein.
0: Non.
1: Tu n'as pas entendu le super Calais là, tout à l'heure là. À Roméo Kofi Nwinde.
0: Hein?
1: Ah oui, ah oui.
0: C'est un super Calais quoi.
1: Ah, mais il a fait partie de l'équipe de génie en herbe du Bénin.
0: Ah d'accord.
1: Et il faut demander d'après lui, c'est l'autre là, Théophile Hazard.
0: Ah oui, donc, là, j'ai désormais besoin de ce grand monsieur. Hein.
1: Ah oui.
0: J'ai vraiment besoin de lui. Hein.
1: Pas pour la question, puisque les ministres s'en vont là.
0: D'accord. Bonjour, comme d'habitude. Hein.
1: Oui.
0: Citez-nous quelques anciens. Bon, quels sont les partis politiques qui avaient animé la vie politique au Dahomey jusqu'à l'indépendance?
1: Bon, il y a l'UDD, il y a le PRD, le parti de Magala, j'ai oublié.
0: Le temps passe.
1: Oui, bon, je ne sais plus, j'ai donné 2 sur 3, mais j'ai dépassé la moyenne.
0: À tout à l'heure.

0: Auditeur Lee, bonsoir.
1: Allô?
0: Demoiselle Marsha Videga. Allô?
1: Allô,
0: bonsoir.
1: Bonsoir, monsieur.
0: C'est Marsha Videga. Allô?
1: Allô?
0: Présentez-vous, s'il vous plaît.
1: Je m'appelle Linda Margaret.
0: Pardon?
1: Linda Margaret.
0: Margaret. Vous nous appelez d'où?
1: Abomey Calavi.
0: D'accord, on joue.
1: D'accord.
0: Ça peut aller là?
1: Oui.
0: Quelle est l'année de création de lui et moi? Le temps.
1: Allô?
0: Allô? Mais c'est fini le temps, hein? Vous revenez pour votre seconde question. Ici dans le locaux, et nous avons reçu les appels de monsieur Wilfried Zissou, l'homme de Togouin, monsieur Kabiesi, monsieur Akadus Mingan, le prince, monsieur Georges Videgla, demoiselle Marsha Videgla, monsieur Georges Agbo, monsieur Roméo Kofi, monsieur Dazunji, bienvenue, l'homme de Porte Nouveau, monsieur Tita Unkano de Calais, et enfin madame Margaret. Quelle est la date de création de l'UEMOA? L'Union économique et monétaire ouest-africaine est créée à Dakar, au Sénégal, le 10 janvier 1994. Le 10 janvier 1994. Quelle est l'année de création du Conseil de l'Entente? Le Conseil de l'Entente est créé le 29 mai 1959. Le 29 mai 1959. Quelle est la date de création de la CEDEAO? La CEDEAO est créée le 28 mai 1975 à Lagos, au Nigeria. 28 mai 1975 à Lagos, au Nigeria.

Que nous rappelle le 28 septembre 1958. Le 28 septembre 1958, le 27 septembre 1958, le Dahomey a dit oui au référendum français. Deux personnes ont pu tirer leurs épingles du jeu. Il s'agit de M. Bienvenu Dazunji et de M. Tita Runkano. Ainsi s'achève le dernier numéro du jeu de Calais de la semaine. Guimeda Davito a assuré la mise en onde au micro Martin de Sagodo. On se retrouve le lundi prochain pour un nouveau numéro du jeu de Calais. Merci et au revoir.

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2: Il est 21h.

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2: Il est 22h.
3: Et dans le milieu, c'est souffrant, Boja Florian. 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

Bonsoir, amis mélomanes. Nous parlerons ce soir de la rumba. La rumba, qui est un rythme et une danse afro-cubaine, prendra sur cette émission, selon les époques et la culture des auteurs, des couleurs tantôt mélancoliques, tantôt blues, tantôt jazz.

La rumba est l'un des supports de l'afro-jazz en pleine gestation, en pleine structuration. Et comme le jazz élève toute musique en l'imprégnant, la rumba prendra au Congo et ailleurs, sous la houlette de certains musiciens et chanteurs imbus de jazz, une allure plus raffinée. Nous allons commencer avec Roy Horn de Papa Wemba et moi j'ai grand plaisir à vous souhaiter la bienvenue sur cette émission de la rumba, couleur du jazz.

C'est la voix, la belle voix de Papa Wemba, chanteur congolais bien connu, qui posait là sa voix magistralement sur une rumba blues bien épurée, soutenue par l'asperge d'une guitare. Et la rumba va poursuivre son cours sur Arc-en-Ciel avec la voix gospélisante de la Camerounaise Queen Etteme. Ici, ami mélomane, la guitare est d'une acoustique encore plus belle.

Qu'elle soit taillée dans la musique de variété ou dans la musique d'écoute, la rumba fait bien souvent usage des sons guitare. Et ce n'est peut-être pas par hasard que l'artiste qui vient soit un guitariste. Il est congolais, il a étudié entre autres le jazz. C'est un excellent compositeur doublé d'un talent de chanteur dont la voix plonge dans un blues auquel aucun cœur ne résiste. Avec lui, la rumba se fait plus acoustique, encore plus communicatif et surtout plus jazz. Lui, c'est Lokua Kanza, Anata O.

Il est guitariste lui aussi. Il est l'un des monstres sacrés de la guitare jazz des temps actuels. Il est béninois. Il vit aux États-Unis, il vit à New York précisément. Vous l'avez sûrement reconnu, ami Meloman, c'est Gilles Lionel Loueke. Avec lui, la rumba est encore plus profondément jazz sous le titre « À quoi ?»

J'ai Lionel Loueke cède la place à présent à deux vétérans de la musique africaine. Quand j'aurais dit qu'il s'agit de Manu Dibango et de Roy Lehmann, vous conviendrez avec moi, amis du jazz et du blues, que les mots à leur sujet sont tout à fait inutiles. Nous allons donc tout simplement les écouter dans un titre qui balance la rumba entre salsa et makossa. Voici donc Manu Dibango et Roy Lehmann. Manu Dibango en duo avec Roy Lehmann dans Rumba Makossa.

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Manu Dibango et Roy Element nous donnent de constater qu'entre la rumba et la salsa, c'est simplement une question d'accélération de rythme. Nous allons donc sans difficulté basculer dans un latino jazz aux élans salsa, poussé par le groupe français Don Cherry's Gift, fortement soutenu dans Africa Beyond Home par le Gambé Brass Band.

pattes mutées nous ramène à la guitare. C'est tout à fait normal. Nous admirons en lui l'un des guitaristes les plus précis et les plus rapides du jazz contemporain. Avec lui, nous retrouvons le balancement de la rumba dans un univers tout à fait jazz. Ça fait proof.

0: C'est ici et ainsi que l'édition arc-en-ciel de ce jour s'achève. Avant Pat Metheny, nous avons écouté le groupe Don't Cherry Shift et le Gambé Brass Band, Roy Lema et Manu Dibango, Gilles Lionel Loueke, Le Kwa Kanza, Queen Etembe et Papa Wemba. Je ne sais pas encore qui nous écouterons sur la prochaine édition. Je sais tout simplement que je serai là et que je vous accueillerai avec le même plaisir. Sébastien Yarodéou était aux commandes techniques. Ciao, amis mélomanes. À bientôt.
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2: Bonjour, bienvenue dans Expression libre sur la caravane du matin. Avec moi en studio, monsieur Adrien Amoussou et en ligne, monsieur Ernest Bouaguidi. Expression libre démarre maintenant. Réagissez par WhatsApp au 01 97 17 76 20 et sur notre page Facebook Expression libre. Vos points de vue font vivre ce débat. Et c'est parti. Installation officielle hier des membres du Sénat au Bénin. À l'occasion, Madame Elisabeth Pouillon a insisté sur l'importance de leur responsabilité, car, a-t-elle dit, cette nouvelle institution suscite encore des interrogations au sein de la population et de la classe politique. Monsieur Ernest Bouaguidi, bienvenue, bonjour.
3: Bonjour Robin, bonjour à tous.
2: Alors, pour l'ancienne présidente de la Cour constitutionnelle, les sénateurs, se doivent de gagner la confiance des Béninois. Lui fallait-il évoquer cet aspect?
4: Oui, bien entendu, effectivement. Il est important que les membres, les premiers d'ailleurs membres du Sénat, qui, et certains parmi eux, n'arrivent pas toujours à maîtriser tous les contours de leur mission. Ce qui est normal parce que nous n'en avions pas l'habitude. Et ce n'est pas une situation grave non plus. Puisque les premières institutions que nous avons connues lors de la mouvement de renouveau démocratique, ce n'est pas des institutions que nous avions pratiquées. Je veux parler de la Cour constitutionnelle, par exemple, qu'on avait connue, qui n'existait pas dans notre pays. Donc, c'était une première expérience. Mais ce n'est pas pour autant qu'ils n'ont pas pu jouer leur rôle. Aujourd'hui, nous avons exploré, nous avons éprouvé les premières institutions jusque-là. Et on s'est rendu compte qu'on aurait besoin d'appui d'anciens membres de ces institutions ou bien dirigeants de ces institutions qui pourraient reverser leur expertise au pays. C'est une question de redevabilité. Donc moi, je crois que son interrogation ou bien sa préoccupation, elle est pertinente. Elle veut bien convier ses pairs à rester dans un rôle qui pourrait aider à combler un vide. Ce vide-là qui consiste et qui fait objet de polémique, parce que pendant longtemps, nous avons noté que lorsque nous sommes en situation de crise, par exemple, pas de crise très grave, de toute façon, puisque le Bénin arrive toujours à surmonter cette difficulté, il n'y a pas d'organe tampon, il n'y a pas d'organe qui pourrait aider à calmer les ardeurs des uns et des autres. Je voudrais politiquement parler de mouvance ou opposition et bien d'autres questions qui se posent à la République. Donc ceux-là qui ont siégé, vous savez qu'ils sont d'un certain âge, ils ont une certaine expérience politique, ils ont beaucoup d'expérience professionnelle, chacun dans son domaine de compétences. Donc moi, je crois qu'il était important d'en disposer maintenant. La voix, c'est bien, mais il est important que les populations aussi, qui jusque-là n'arrivent pas à appréhender tous les rôles que pourrait jouer le Sénat, devraient pouvoir, à travers cela, se sentir effectivement sécurisés ou bien être satisfaits de la création de cette institution. Donc, tout cela parviendrait de la mission et des résultats qu'ils nous auraient produits. Donc, ils sont préoccupés, et c'est l'expression d'une préoccupation et de la maîtrise de la charge qu'on est en train de leur confier. Donc, pas maîtrise de la prise de conscience, ils ont pris conscience de ce qu'ils ont une grande responsabilité et il y a une grande attente des populations.

0: vis-à-vis d'eux. Et c'est ça qu'elle a simplement reversé. J'espère bien que cette attente-là serait comblée, que la population ne serait pas déçue ou qu'on pense que ce serait une institution de plus.
1: Justement, monsieur Adrien Moussou, bonjour.
2: Bonjour Romain, bonjour les auditeurs et auditrices.
1: Faire du sénateur, justement, du Sénat, pardon, une institution crédible, capable de préserver les acquis de l'unité nationale, de consolider l'état de droit et de contribuer durablement à la paix. Cet extrait d'Elisabeth Pouillon amène-t-il à dire que les institutions qui ont existé, bien sûr, jusque-là, ont échoué par rapport au point, justement, qu'elle a énuméré?
2: Bon, dire que les institutions qui ont existé jusque-là ont échoué, bon, vous comprenez bien, je suis un peu embarrassé. Bon, je ne dirais pas qu'elles ont échoué de fond en comble. Il est arrivé des moments où, effectivement, nous avons méconnu ces institutions-là relativement au rôle là qu'elles devraient jouer. Oui, c'est ça qui est la question. Vous avez vu, j'ai pris quelques secondes avant de
1: Répondre.
2: répondre à la question. Oui, parce que véritablement, si elles avaient véritablement réussi leur mission, elles se penseraient encore au Sénat parce que, bon, ce n'est pas à moi de revenir sur les circonstances et situations qui peut-être ont conduit certains à initier, à prendre l'initiative, j'allais dire, de cette nouvelle institution-là. Mais je suis choqué. Et M. Gbagi disait tantôt que ceux-là qui siègent, bon, ils ont des expériences, ils ont été membres de grandes institutions, présidents aussi. Bon, je suis un peu réservé, oui, c'est vrai. Ils ont leur expérience. Ils ont leur expérience, mais cela convainc-il par rapport aux partitions qu'ils doivent jouer au niveau du Sénat? Ah oui, et Madame Elisabeth Pouillon, l'ancienne, celle-là qui a été la première présidente de notre pays, elle sait de quoi elle parle. En mettant l'accent sur un certain nombre de choses, d'aspects, donc elle sait de quoi elle parle lorsque elle dit, par exemple, l'extrait que vous avez, quand je me réfère à l'extrait que vous avez lu, faire du Sénat une institution crédible capable de préserver les acquis de l'unité nationale, de consolider l'état de droit et de contribuer durablement à la paix. Oui, tout se trouve là. Comment préserve-t-on les acquis de l'unité nationale? Comment consolide-t-on l'état de droit? Comment contribue-t-on durablement à la paix? Et avons souvent remarqué que lors de quelques élections, oh, le pays a failli basculer. Et oui, ou bon, des comportements de membres d'institutions avant, des décisions rendues après, et tout ça, en fait. Autant d'éléments qu'il ne faut pas perdre de vue. Je me rappelle, elle aussi, quand elle était, elle-même du moins, quand elle était présidente de la Cour constitutionnelle, bon, vous savez bien, certains n'ont pas accepter les résultats proclamés à l'issue du deuxième tour de la présidentielle là, de 1996. Encore que, bon, là, on ne trouverait pas trop à redire, mais après, il y a des élections qui ont suivi et les uns et les autres ont vu ce qui a pu se passer. Et chemin faisant, avons glissé vers des situations fâcheuses, bon, sur lesquelles nous ne voulons pas trop persister. Donc, en disant qu'il faut faire du Sénat une institution crédible capable de préserver les acquis de l'unité nationale, il faut qu'il en soit ainsi vraiment, de consolider l'état de droit, qu'il en soit ainsi vraiment et de contribuer durablement à la paix, M. Jourdi. C'est ça qui est la question. Bon, la somme d'expérience que ceux-là, ceux qui sont membres de la Cour constitutionnelle, j'allais dire, qui ont été membres de la Cour constitutionnelle, bon, évidemment de la Cour suprême, parce que on retrouve là au niveau du Sénat deux anciens également, hein, deux anciens présidents de la Cour suprême, même s'il n'est pas dit expressément que les anciens présidents de la Cour suprême sont membres de droit. Abraham Zindoukoué et Ousmane Batoko ont été présidents de la Cour suprême, non? Ils y sont, évidemment. Bah, des sommes d'expérience, dit-on. Mais à quoi serviraient ces sommes d'expérience si les compatriotes et les Béninois, les voyants à l'œuvre, ne se convainquent pas de ce que véritablement il fallait que tous ceux-là soient membres du Sénat, Monsieur Choky. Donc, nous devons faire beaucoup attention à tout ce qui se met en place là, que véritablement les uns et les autres jouent les partitions qui seront les leurs, parce qu'avons appris que ils ont adopté les membres du Sénat juste après l'installation officielle, ont adopté le règlement intérieur. Donc, nous attendons, nous piaffons d'impatience d'en savoir davantage par rapport au bureau, hein, au bureau qui sera mis en place. Hein, ça s'annonce pour pratiquement la première semaine du mois d'août, pour que véritablement nous soyons fixés sur le bureau qui va sortir. Donc, et ils se mettront au travail. Donc, Monsieur Choky, nous voulons bien croire que les membres du Sénat ont véritablement conscience, hein, des rôles et missions qui leur sont confiés en étant membres de ce Sénat-là.
1: Monsieur Ernest Bouakidi, suffit-il à être ancien membre d'institution de la République pour jouer les rôles?
0: Non, oui, je crois que pas suffit-il, mais quand on parle d'expérience, on parle d'expérience dans des rôles bien précis, hein. Il y a des positions de décision, c'est de cela qu'il est question. Maintenant, quand on parle du Sénat, le Sénat n'est pas là pour régenter les autres institutions. Le Sénat n'est pas là pour régenter la justice, les acteurs de la justice. Le Sénat n'est pas là pour régenter le Parlement. Le Sénat n'est pas là pour régenter la Cour constitutionnelle. Non. La préservation des acquis démocratiques serait aussi du fait des acteurs politiques. Ce serait du fait des populations, dans leur individualité et dans leur ensemble, dans leur regroupement. Donc, il ne faut pas que vous pensiez que le Sénat est là pour organiser autrement le pays. Non, pas du tout. C'est des interrogations, en réalité. Et comme c'est une institution qui est placée à une position très stratégique, elle s'interroge. Elle s'interroge sur le rôle qu'ils pourront jouer, mais entre autres, les attentes des populations, c'est ça, justement. Mais tout ce qu'elle a cité, je ne retrouve pas le Sénat dans ce rôle-là, parce que ils n'ont pas assez de marge de manœuvre. Il y a l'exécutif, il y a le Parlement qui est là, il y a le judiciaire qui est là, il y a la presse, il y a les médias, beaucoup d'acteurs qui n'auront plus cette capacité-là à aller régenter. Par contre, je disais tantôt que lorsque on est en face d'une situation de crise, nous-mêmes, nous nous posons cette question-là, mais y a-t-il personne pour faire calmer les ardeurs de ces acteurs-là en conflit? Moi, c'est comme ça que je les vois. Maintenant, vous savez, s'il arrive par moment, quand le président, le Nicéphore Dioudonné-Soglo, sort et intervient, mais on ouvre les oreilles pour l'écouter. Quand le président Yahi sort, mais ça attire l'attention de beaucoup de gens pour savoir, mais qu'est-ce qu'il veut dire? Quand les anciens présidents d'institutions comme le président Olo, le président Robert Dossou, quand cela intervient, mais ça prête attention. On veut savoir et ils ont tendance à influencer le débat politique. Donc, à partir de ce moment, on aurait besoin qu'ils reversent toute cette compétence-là dans ce creuset afin que ceux-là qui ont été qualifiés quand même de sages et d'autres ont joué de grands rôles, on estime que lorsqu'ils vont réfléchir, ils vont débattre de ces questions-là, les éléments de sortie pourraient aider à pacifier le pays. Donc, ils ne feront pas la magie. Attention. On a connu des pays où il y a le Sénat et pourtant, ça ne tourne pas pour autant mieux. Et en termes d'expérience, vous savez, le Béninois veut toujours marquer son passage. C'est en cela, de sa position cette dame-là qu'elle a été, et elle a su garder son image jusque-là, elle n'aurait pas souhaité qu'un mauvais rôle, un griffe par exemple, vienne effectivement noircir tout ce qu'elle a eu en termes de capital. C'est pourquoi elle demande à ses pères de réfléchir à ce qu'ils pourront faire quand même pour que les populations reconnaissent la pertinence, hein, effectivement, de cette institution et qu'elle apporte beaucoup au pays. Donc, je crois que c'est une interrogation légitime, mais moi, j'espère bien qu'il en sera ainsi. Quand vous les prenez, chacun dans son individualité et le rôle qu'il a été joué et l'expérience qu'ils ont. Moi, je reviens encore sur la question d'expérience. Ils ont vu beaucoup de choses. Celui qui a la base, qui a l'initié, effectivement, la mise en place de ce Coran, lui aussi, ça, il a ses expériences. C'est à travers beaucoup de choses qu'il a vues qu'il s'est dit, mais écoutez, est-ce que ce n'est pas mieux, effectivement, que ces acteurs-là viennent accompagner les populations, le gouvernement, l'État dans son entièreté, à revoir certaines questions sans vouloir jouer le rôle de gendarme. Donc moi, je reste quand même optimiste. Et en tout cas, qui démarre, et nous allons voir ce que cela pourra apporter.
1: Monsieur Adrien Moussou, certains compatriotes disent ne rien attendre du Sénat. Pour eux, ce serait juste une institution mise en place pour contenter certains politiciens qui se combattraient.
2: Les personnes sacrées et les commentaires sont libres, dit-on, non? Oui, c'est leur perception des choses. Il reviendra aux membres du Sénat, il reviendra aux membres du Sénat de prouver le contraire. Oui, parce que, bon, dès l'annonce de la création du Sénat, ces genres de commentaires, les avons entendus. Que, bon, ce sont d'anciens politiciens qui s'étant combattus par le passé. Bon, seraient en train de trouver intérêt d'entente en siégeant au Sénat, à voir que, bon, quand on prend les anciens présidents, hein, tous autant qu'ils sont, ils ont eu à nommer la plupart de ces présidents de Cour suprême, de Cour, ou fait désigner ces présidents de Cour constitutionnelle, nommer des ministres, les voilà qui se retrouvent dans le même Sénat. Certains se sont servis d'autres pour fragiliser les adversaires politiques, les adversaires politiques. Vous comprenez bien, il se dit, c'est ce qu'il y a, autant de commentaires qui se font, que ceux qui ont été anciens présidents de la République, à des moments donnés, ont dû utiliser certains, les nommant ministres ou bien pour fragiliser d'autres
1: D'autres.
2: concurrents dans les faibles électoraux. Effectivement, à y voir de près, suivant la configuration du Sénat, vous voyez bien, il y a les anciens présidents, trois anciens présidents. Le président Soglo a eu à nommer certains présidents de Cour constitutionnelle, bon, ou et président de Cour suprême, président de Cour suprême, lorsque parle du président Soglo, Maître Abraham Zinokwe a été nommé président de la Cour suprême. Soglo a été à son mandat, c'est vrai qu'il est venu, il a achevé son mandat de président de la Cour suprême sous le président Kérékou, après le comeback de Kérékou en 1996. Abraham Zinokwe, vous comprenez bien, bon, il y a d'autres qui ont été nommés ministres par le président Bouniaï, qui a été ministre sous Bouniaï, qui se retrouve aujourd'hui au Sénat. Certains étaient maires ou conseillers municipaux dans des localités. On les a nommés ministres, croyant fragiliser le président de l'Assemblée nationale en temps. Et puis il y a eu des guéguerres. Et tout cela se retrouve. Donc, autant dire que il revient aux membres de. Il revient aux membres du Sénat, là, et surtout ceux-là à qui nous faisons allusion, là, de montrer patte blanche pour prouver qu'effectivement, il ne s'agit pas de membres cooptés pour aller siéger dans une institution après s'être combattu, quoi. C'est ce que j'allais dire, M. Choquet.
1: Le Sénat exerce aussi une mission importante dans le processus législatif. Ainsi, avant leur promulgation, les lois constitutionnelles, les lois électorales ainsi que celles relatives aux partis politiques devront obligatoirement obtenir un avis de non-objection du Sénat une compétence qui fait de ce nouvel organe un acteur incontournable dans le fonctionnement des institutions béninoises. Monsieur Ernest Bouaguidi, vous disiez tantôt que le Sénat n'est pas là pour régenter les autres institutions ou jouer le rôle de gendarme. Votre réaction par rapport à cet extrait?
0: Oui, non, moi je crois que quand nous parlons de vérification de la pertinence d'une loi, même en termes de conformité, tout ça, quand vous voyez les anciens présidents de la Cour constitutionnelle, quel a été leur rôle? C'est la vérification de la conformité. Mais au niveau de la Cour suprême, ça c'est des questions de justice, et qui maîtrisent les lois, à ce niveau-là, qui pourront apporter leur touche. Maintenant, les anciens chefs d'État, ils ont été à la base d'initiatives de loi. Donc, vous prenez chaque acteur, deux ou trois qu'on a ajoutés, qui n'ont pas occupé ces hautes fonctions, la plupart ont eu effectivement à occuper des positions de décision. Même l'ancien président de la Sénat, il a eu quand même à prendre des décisions. À programmer des résultats, à utiliser une loi qui a été votée. Donc, autant qu'ils sont anciens acteurs politiques, donc autant qu'ils sont, ils ont à reverser. Je comprends que les populations s'interrogent sur leur rôle réel, mais nous n'allons pas être amnésiques. On avait tous réclamé, je disais tantôt, lorsqu'il y a une situation conflictuelle, on se dit, mais qui dans la République peut aider quand même à calmer les uns les autres, à pacifier. Mais chacun dans son coin se prononce sur ces questions-là. Et leur prise de parole influence parfois en bien ou en mal. Est-ce que ce n'est pas mieux que dans une instance qui reverse ce capital-là et qu'on en fasse quelque chose d'officiel? Moi, c'est cette lecture simplement que je fais. Je ne dirai pas que les institutions qui sont en place ne vont pas jouer leur rôle. C'est pourquoi ils disent qu'ils ne sont pas là pour orienter les autres. Non. Donc, c'est quand même un creuset de sages bien expérimentés qu'on veut bien utiliser.
2: Sages bien expérimentés.
0: Vous savez. Non, oui, très bien. Qui parmi eux n'a pas d'expérience?
2: Oui, d'accord. Bon, chacun. Monsieur Bagidi, expérience en temps, hein, selon l'angle sous lequel on la prend. Bon, vous avez dit tantôt que certains ont pris des décisions en bien ou en mal. Vous l'avez dit.
0: Non, en bien ou en mal, c'est selon l'appréciation de nous, citoyens. Ah oui, c'est selon l'appréciation de nous, citoyens, de nos attentes.
2: Donc, toutes les décisions qu'ils ont prises étaient de très bonnes décisions, de pertinentes décisions.
0: Mais qu'elle soit bonne ou pas, c'est relatif.
2: D'accord.
0: C'est selon que je vois le verre à moitié plein ou à moitié vide.
2: D'accord. Développez, M. Bagui.
0: À continuer de tourner, à continuer d'exister jusqu'à aujourd'hui. Même vous aviez dit que Mme Elisabeth Peillon, lorsqu'elle a proclamé des risques, ça n'a pas été partagé par tout le monde. Donc, pendant que d'autres estiment qu'elle a bien géré, et un autre groupe dira non, qu'elle a mal, ces décisions n'ont pas été acceptées, c'est pas bien. Donc, c'est pourquoi je dis, c'est selon la position de chacun. Et il en sera toujours ainsi, d'ailleurs. Personne ne viendra contenter toute la population au même moment. Donc, moi, j'en appelle simplement à leur sagesse, une fois encore, et que, bon, que ce ne soit pas perçu comme des gens qui vont encore commencer par tirailler sur certains détails, mais toute décision issue du Sénat devrait pouvoir aider à calmer, à pacifier, à éclairer, pourquoi pas, l'opinion nationale. Donc, moi, je crois que on a besoin de ce creuset-là. Maintenant, il reste que les acteurs arrivent à nous convaincre de ce que chacun d'entre eux a un mérite de siéger là et qu'il pourrait apporter quelque chose de substantiel.
1: Monsieur Sébastien Yonrosou trouve que cette institution semble être la bienvenue vu la qualité des hommes qui siègent, mais il insiste sur le fait que c'est à l'œuvre que nous allons apprécier tous ces acteurs-là. Monsieur Ernest Bouaguidi, conclusion.
0: Non, je crois que je vais souhaiter bon vent au Sénat qui vient d'être installé. Et c'est vrai que nous attendons suite à l'adoption de son règlement intérieur, on verra. Celui qui se chargera de l'animer. Je vais parler de la présidence et l'équipe administrative qui va l'accompagner. Et puis, bon, ils se mettront à l'œuvre et nous allons l'expérimenter pendant les 7 ans à venir. Après les 7 ans à venir, on verra, on avisera si ça n'a pas été concluant. Le peuple est souverain, l'État est souverain et on verra si on va trouver une autre configuration ou bien on va rester dans ce schéma.
1: Très bon week-end à vous, monsieur Lesbaridi. À lundi.
0: Merci, pareil à vous aussi.
1: Monsieur Ariamso.
2: Non, vivement que à l'œuvre, on reconnaisse véritablement les artisans. Monsieur Choki, pour le moment, c'est toujours l'expectative du côté de nombre de Béninois qui tiennent à voir d'abord ces membres du Sénat à l'œuvre avant de conclure, avant de tirer quelques conclusions que ce soit. Monsieur Choki, ça veut dire que, bon, une chose est de siéger au Sénat, une autre est de jouer le rôle, de jouer véritablement le rôle pour lequel, ou la mission, à vous confier en étant membre du Sénat, que la mission soit vraiment républicaine. Parce que, à l'installation d'autres institutions avant, ça a été la même ritournelle. On prête ses mains, on lève la main, je jure de bien remplir fidèlement et tant en temps, mais après. Vous comprenez bien, c'est la désolation. Ah oui, parce que, comme on le dit, il n'y a pas. C'est vrai, toutes les décisions ne plairont pas, mais il y a certaines décisions, lorsque vous les rendez vraiment. Les uns et les autres devraient pouvoir s'accorder sur leur justesse, sur leur pertinence, sur leur opportunité. Toutes les décisions ont été telles, même si on reconnaît que tout est infaillible, monsieur Choki. Ah oui, c'est ça qui est la question. Il y a ces décisions, lorsqu'on les rend, on les rend. Mais par contre, il y a d'autres, lorsqu'elles sont rendues, vous fendez, vous prenez la tête, M. Choki. Il ne faudrait pas qu'avec le Sénat, il en soit ainsi, M. Choki.
1: Très bon week-end à toutes et à tous. On va se retrouver la semaine prochaine, si Dieu le veut.
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